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Comptoise Radio. Bonjour, j'espère que vous allez bien. C'est JP le matin, il va faire encore beau, il va faire encore chaud. On en profite ce matin pour rester un petit peu au frais. Bon, j'espère que vous allez bien. Ce qui nous attend aujourd'hui à 8h10, le coup de cœur de Stéphanie, ça sera en mode bande dessinée pour les enfants. Avant ça, du sport à 7h38 avec le Lux Trail qui arrive à Luxeuil. C'est un trail nature, ça sera ce week-end. Et puis à 7h18, qu'as-tu fait par amour, par amitié? Nos enfants comptoirs nous répondent. Pour la playlist des Vosges chaunoises, Louane en duo avec Julien Doré, K-pop Demon Hunter et Grégoire, jeudi 28 mai, 7h.

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1: Bonjour, Allure, deux nouveaux arrêtés municipaux viennent d'être signés par le maire Stéphane Frechard à l'occasion de la première réunion sécurité de son mandat. La consommation d'alcool sur la voie publique est interdite de 14h à 6h du matin jusqu'au 30 septembre. Et c'est dans plusieurs secteurs de la ville, notamment autour des écoles, du parc de l'Abbaye ou encore de la gare. Autre mesure, l'usage récréatif du protoxyde d'azote, le gaz hilarant, est désormais interdit dans l'espace public. La vente aux mineurs et l'abandon de cartouches sur la voie publique sont également concernés. La mairie évoque des problèmes de sécurité et des comportements dangereux, notamment au volant. Samedi, Corbenay, communauté de communes de la Haute-Comté, c'est la deuxième fête du livre, c'est de 13h30 à 18h. Cette nouvelle édition propose deux belles nouveautés, Samira des Francades Haute-Comté.
2: Pour les plus de 6 ans, nous aurons un spectacle vers 15h, un spectacle avec théâtre d'images au son de la harpe. Et pour les moins de 6 ans, nous aurons un spectacle de marionnettes à 15h30. Comme l'année dernière, on retrouvera donc un atelier créatif autour du livre. Nous aurons également un illustrateur, Steven, qui va venir présenter l'art d'illustrer une histoire. Nous aurons également Gladys, qui va faire découvrir les secrets du Kamishibai. Nous aurons également Maëlène, avec son harpe celtique, le tipi-conte et le raconte-tapis, avec le RPE pour la petite enfance.
1: La fête du livre, c'est un événement familial gratuit. C'est ce samedi à la communauté de communes de Haute-Comté à Corbeil. 20 jours après la fermeture du lycée des Aberges à Vesoul, la région Bourgogne-Franche-Comté travaille toujours sur une solution pour la rentrée de septembre. Et le président de la région, Jérôme Dumas, évoque deux pistes principales. Accueillir les élèves sur le site du lycée Belin avec des bâtiments modulaires ou installer des bungalows directement aux Aberges. Une décision doit être annoncée demain, vendredi, lors d'une réunion publique au lycée Luxembourg. Le lycée des Aberges qui reste fermé après la découverte de problèmes structurels dans le bâtiment. De nouvelles expertises sont attendues d'ici 2027 pour savoir si le site pourra être réparé ou s'il faudra en reconstruire un. En attendant, donc, la région assure vouloir garantir une rentrée sécurisée et sans bricolage pour les élèves et les enseignants. Ce samedi, 20h30, au caveau des Gauchenots à Luxeuil, c'est la dernière représentation pour Les Dézingués. Un spectacle drôle avec un final sur le thème de l'Irlande qui mettra à l'honneur l'abbé à 116 et l'écuriste. Et forcément, pour Aline de la troupe des Dézingués, cette dernière de la saison a une saveur particulière.
3: La dernière, c'est toujours important. On a encore un nouveau public à conquérir, des gens qui ne sont encore pas venus. Donc, on a envie qu'ils viennent voir l'ambiance loufoque des Dézingués. Et puis, d'un autre côté, bon, voilà, c'est un petit peu une nostalgie parce que c'est une aventure qui s'arrête, mais momentanément, parce qu'on va se relancer, on prépare le nouveau spectacle avec plein de défis et de projets.
1: Un nouveau spectacle dont le thème sera sur le cinéma et pour les voir. En attendant, c'est ce samedi soir à Luxeuil, tarif 12€ pour les adultes, 9€ pour les moins de 12 ans. À Fougerolles, les élèves de grande section de l'école des Fougères ont découvert le monde du cheval cette semaine. Pendant 3 jours, les enfants de 5 à 6 ans sont rendus au centre équestre de la Comboté. Au programme, soins au poney, découverte du matériel, pansage, préparation des animaux avant de monter en selle. Une initiative portée par le comité départemental d'équitation pour sensibiliser les plus jeunes à l'univers équestre à travers une approche ludique et pédagogique. Allure, la base de loisirs de la Saline ouvre ses activités nautiques, c'est les mercredi et les week-ends après-midi à partir de 14h30. La météo, de belles éclaircies ce matin sur les Vosges-Saônoises, une qualité de l'air qui est dégradée de 16 à 19 degrés en ce moment, jusqu'à 26 au mieux dans la matinée, et puis cet après-midi, du soleil, un peu de vent, au maximum 28 à Saint-Loup, Luxeuil, Sceaux et Fougerolles, 29 à Villers-Lures et Nord-Walbourg, 30 à Plombières-les-Bains, 31 à Vesoul. Demain, une journée en soleil.

Bon réveil, bienvenue, c'est JP le matin, vous êtes sur Comptoise Radio. Dans la playlist des Vauchonnoises, on va avoir Ed Sheeran, Louane et K-pop Demon Hunter. 7h07, des histoires improbables qui arrivent à des personnes ordinaires, c'est improbable mais vrai. Sur le Tour d'Italie, les organisateurs souhaitent interdire aux coureurs d'uriner dans un bidon. Vous savez, dans la fameuse bouteille en plastique, c'est le Pipigate, grosse affaire. Le jury des commissaires a banni cette méthode. Le coureur belge Victor Kampenaerts est visé, il a popularisé cette drôle de technique. Il préférait faire pipi dans sa gourde pour ne pas le faire devant le public. Puis il perdait pas de temps, le danger se présentait au moment de jeter la gourde sur le bord de la route. Un enfant aurait pu le ramasser par erreur pour boire. Le cycliste a compris le message et a promis d'arrêter cette habitude. Oui, puis en plus, c'est pas très écologique, hein. À la limite, il vise la poubelle. En région parisienne, une Porsche a fini au fond de la Seine. Son conducteur s'est trompé de pédale. L'homme de 75 ans sortait la voiture de son garage. Il a confondu la marche avant et la marche arrière au démarrage. Les secours l'ont pris en charge et conduit à l'hôpital. La voiture est toujours au fond de la Seine. Mais il a dû sacrément appuyer pour partir comme ça. Et puis, un musée situé près de Chicago a reçu une contravention de $50 de la part de la ville de New York. Et c'est la voiture de la série K2000 qui a été verbalisée. Elle aurait commis un excès de vitesse. Un radar new-yorkais a flashé la célèbre voiture Kit. Vous savez, la machine a lu la plaque d'immatriculation qui était totalement fantaisiste. Et le système informatique a fait le lien avec l'adresse du musée. Alors que la voiture n'a jamais bougé de sa salle d'exposition depuis quelques années. Alors le musée, évidemment, ont contesté l'infraction et puis ils l'ont fait suivre à David Hasselhoff qui jouait Michael Knight dessus. 7h09, vous êtes sur Comptoise Radio. Très belle matinée, c'est JP le matin, je vous accompagne jusqu'à 10h. À suivre, dans la revue de presse, on va parler télé-réalité et futur champion, ça sera avec Hugo, des affiches de l'Outzone. C'est juste après K-pop Demon Hunter. 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

0: Dans la playlist des Vosges Chaunoises arrivent Tina Arena et Chiran et Louane. Il est 7h12. Chaque jour, nous ouvrons les journaux ensemble et le jeudi, c'est les affiches de la Haute-Saône avec Hugo.
1: Bonjour Hugo.
2: Bonjour Jean-Pierre, bonjour à tous.
0: Journaliste aux affiches de la Haute-Saône, à lire cette semaine dans les affiches de la Haute-Saône, on va parler télé-réalité.
2: Donc on va parler de Eva Henka, qui s'était faite remarquer avec son père Lionel lors de la 20e édition de Pékin Express, diffusée donc en tout début d'année 2025 sur M6. Voilà, le duo originaire de Champagné, il avait fait un joli parcours sur les routes de l'Afrique australe, il s'était depuis invité sur de nombreux événements dans la région. Voilà, donc la jeune femme de 23 ans, dans quelques jours, elle vient de tourner dans une nouvelle télé-réalité qui s'appelle The Pact. C'est un jeu qui va s'affronter 20 anciens candidats de Koh-Lanta, Pékin Express ou encore mariés au premier regard dans des épreuves sportives et d'aventure. Donc voilà, elle va participer à la deuxième saison de ce jeu qui avait été diffusé pour la première fois sur YouTube l'année dernière. Cette émission elle a été créée tout d'abord pour une association à chaque édition différente. Cette année, c'est Des Aides pour Elle qui a été choisie, qui a pour but d'aider les enfants et leurs familles au quotidien en finançant la recherche médicale, notamment à l'hôpital Necker de Paris, sur un syndrome qui s'appelle Tango 2, qui entraîne un lourd handicap. La télé-réalité sera diffusée donc sur YouTube au courant de l'année, sans doute à l'été ou au début de l'automne.
0: Et puis du sport, avec un petit jeune qui va aller faire des championnats en Australie.
2: Théo Dietrich, qui a seulement 12 ans, c'est un des meilleurs éléments du petit club familial de BMX qui se trouve à Champagne. Donc c'est juste à côté d'Héricourt. Plusieurs fois champion régional et déjà vice-champion de France, il a démarré ce sport dès l'âge de 4 ans, donc dans ce même club de Champé. Le jeune homme, il s'entraîne toujours dans ce même club avec son entraîneur de ses débuts. Donc voilà, il est aujourd'hui classé comme l'un des meilleurs pilotes nationaux et il participe cette année à la Coupe de France U15 avec des résultats encourageants alors que c'est un des plus jeunes de sa catégorie. Donc voilà, il est qualifié grâce à ses très belles performances au championnat du monde qui se déroule du 18 au 26 juillet à Brisbane en Australie. Donc voilà, le principal problème, c'est le coût du voyage. La famille Théo a estimé que les simples billets d'avion leur coûteraient à peu près 10 000 euros pour les trois, donc lui et ses deux parents. Une cagnotte en ligne a donc été mise en place par le club afin de récolter cette somme. C'est une bonne action pour Théo qui a pour but de participer aux Jeux Olympiques dans le futur.
0: C'est à retrouver cette semaine dans les affiches de la Haute-Saône et sur les affiches de la Haute-Saône.fr. Merci d'avoir été avec nous Hugo.
2: Merci beaucoup Jean-Pierre, au revoir.
0: 7h14 sur Comtoise Radio à suivre. Qu'as-tu fait? Que ferais-tu par amour ou par amitié? Réponse de nos enfants comtois après le duo Louane et Julien Doré.
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0: Merci d'avoir choisi Comptoise Radio, j'espère que vous allez bien. Bon jeudi avec la playlist des Vauchonnoises, Lady Antebellum, Tina Arena et Ed Sheeran. À 7h18, chaque jour, nous allons à la rencontre des enfants de notre territoire. Nous leur posons une question dans l'air du temps. Ce sont les enfants comtois. Abigail, Mia, Lindsay, Kailan, Sidonie, Axel, Nelwen et Lucas sont en classe de CM1 à CM2 à l'école du boulevard Richet, à Luxeuil, dans la classe de maîtresse Isabelle. Et aujourd'hui, nous parlons sentiments à l'occasion de la sortie du spectacle Par amour de Paul Mirabel au cinéma.
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2: Qu'as-tu déjà fait par amour ou par amitié?
3: Bientôt, j'offrirai des bagues et un ou deux colliers pour mon amoureuse Soline, elle fait du handball avec moi.
4: À chaque fois que ma sœur était triste, j'aurais rassuré pour trucs amusants, tu vois.
5: Ma sœur, je lui donne beaucoup d'attention et pour mes amis, c'est pareil. Sauf qu'elle un petit peu moins. Et quand elle fait une bêtise, je la couvre un peu.
6: Je donne des cadres de photos ou de dessins que moi je fais à mes potes. Par exemple, Ezekiel, un cadre ours.
7: Parce qu'il aime bien les ours.
8: Je dis oui à chaque jour à tout pour mes amis.
9: Moi, ce que j'ai déjà fait par amitié, j'avais donné des trucs sur un jeu.
10: Par amitié, j'ai déjà fait beaucoup de câlins en une seule journée, entre 15 et 20.
11: C'était pendant la tricherie, j'avais aidé quelqu'un. Sauf que comme c'était une fille, bon, j'étais tombée amoureuse.
0: Il est 7h19, vous êtes sur Comptoise Radio. Demain, on va parler astrologie avec la question de maîtresse pour nos enfants comtois. 7h19, vous circulez bien sur les routes des Vauchonnoises, pas de difficultés actuellement. Au niveau des trains, tous les voyants sont au vert. Vous allez faire le plein de carburant, vous trouvez le gasoil à 2,79€ au Leclerc d'Héricourt, 2,08€ au Leclerc de Lure à la station Leclerc de Saint-Sauveur. Le sans-plomb 95-10 est à 1,99€ aux stations Total de Saint-Loup-sur-Semouse, Saint-Sauveur et Vesoul. Le sans-plomb 98, 1,99€ au Total de Saint-Sauveur, de Vesoul et de Saint-Loup. 7h20, à suivre sur Comptoise Radio. Dans l'actu musicale, nous parlerons des American Music Awards. Ça s'est déroulé cette semaine. Juste avant ça, voici Ed Sheeran. Stop.

Superbus, Lady Antebellum et Tina Arena pour la suite de la playlist des Vosges chaunoises. Soyez les bienvenus, c'est JP le matin, il est 7h23 et nous nous intéressons aux dernières nouvelles du monde de la musique, c'est l'actu musicale. La 52e cérémonie des American Music Awards s'est déroulée cette semaine à Las Vegas, une soirée qui récompense le succès commercial des artistes, les jurés qui examinent entre autres les ventes et l'impact sur Internet. Et parmi les grands vainqueurs de la soirée, le groupe Cat Psy qui remporte 3 victoires dont celle du meilleur groupe de K-pop féminin. Jusqu'à cette année, moi je pensais que Cat Psy c'était un dessin animé, c'est un manga. Bon, Sabrina Carpenter, elle repart avec le titre de meilleur artiste pop et du meilleur album pop rock pour Man's Best Friend. Justin Bieber aussi repart avec le prix du meilleur artiste pop rock. Dans les autres artistes masculins qu'ont cartonné, Bruno Mars, qui a régné, qui a eu la main mise sur la catégorie soul avec son album The Romantic.

7h24, vous êtes sur Comtoise Radio. À suivre à 7h30 dans l'actu des Vosges chaunoises, la fête du livre, c'est ce samedi à Corbenay. Interview dans 6 minutes, juste avant, voici Tina Arena.

0: Bon jeudi avec Comtoise Radio. À venir dans la playlist des Vosges chaunoises, nous aurons Offenbach, Superbus et Lady Antebellum. Dans la prochaine demi-heure, votre horoscope, les Capricornes, vous allez cartonner aujourd'hui au travail. On voit tout ça avant 8h. Vos entrées à la piscine de Lure, quart de 10 entrées à gagner toute cette semaine. C'est en jouant au quiz CM2 à 7h45. Et puis du sport, ce week-end à Luxeuil avec la deuxième édition du Lux Trail, interview dans l'agenda à 7h38. Et l'actu des Vosges chaunoises, ça arrive dans une minute sur Comtoise Radio.
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0: Bonjour. Dans l'actualité, à Lure, deux nouveaux arrêtés municipaux viennent d'être signés par le maire Stéphane Frochard à l'occasion de la première réunion sécurité de son mandat. La consommation d'alcool sur la voie publique est interdite de 14h à 6h du matin jusqu'au 30 septembre. Ça concerne plusieurs secteurs de la ville, notamment autour des écoles, du parc de l'Abbaye ou encore de la gare. Et puis, autre mesure, l'usage récréatif du protoxyde d'azote. Le gaz hilarant est désormais interdit dans l'espace public. La vente aux mineurs et l'abandon de cartouches sur la voie publique sont également concernés. La mairie évoque des problèmes de sécurité et des comportements dangereux, notamment au volant. Samedi, Corbenay, dans au siège de la communauté de communes de Haute-Comté, c'est la deuxième fête du livre, c'est de 13h30 à 18h. Cette nouvelle édition propose deux belles nouveautés. Samira, des Francas de Haute-Comté.
5: Pour les plus de 6 ans, nous aurons un spectacle vers 15h, un spectacle avec théâtre d'images au son de la harpe. Et pour les moins de 6 ans, nous aurons un spectacle de marionnettes à 15h30. Comme l'année dernière, on retrouvera donc un atelier créatif autour du livre. Nous aurons également un illustrateur, Steven, qui va venir présenter l'art d'illustrer une histoire. Nous aurons également Gladys, qui va faire découvrir les secrets du Kamishibai. Nous aurons également Maëlène, avec son harpe celtique, le tipi-conte et le raconte-tapis, avec le RPE pour la petite enfance.
0: La fête du livre, un événement familial gratuit, ce samedi à la communauté de communes de Haute-Comté à Corbeil. 20 jours après la fermeture du lycée des Aberges à Vesoul, la région Bourgogne-Franche-Comté travaille toujours sur une solution pour la rentrée de septembre. Le président de la région, Jérôme Durin, évoque deux pistes principales. Accueillir les élèves sur le site du lycée Belin avec des bâtiments modulaires ou installer des bungalows directement aux Aberges. Une décision doit être annoncée ce vendredi lors d'une réunion publique au lycée Luxembourg. Le lycée des Aberges reste fermé après la découverte de problèmes structurels sur le bâtiment. De nouvelles expertises sont attendues d'ici l'année prochaine pour savoir si le site pourra être réparé ou s'il faudra le reconstruire. En attendant, la région assure vouloir garantir une rentrée sécurisée et sans bricolage pour les élèves et pour les enseignants. Ce samedi, 20h30, au caveau des Gauchenois à Luxeuil, c'est la dernière représentation pour les Dézingués. Un spectacle drôle avec un final sur le thème de l'Irlande qui mettra à l'honneur la BA116 et les curistes. Et forcément, pour Aline, membre de la troupe des Dézingués, cette dernière de la saison a une saveur particulière.
6: La dernière, c'est toujours important. On a encore un nouveau public à conquérir, des gens qui ne sont encore pas venus. Donc on a envie qu'ils viennent voir l'ambiance loufoque des Dézingués. Et puis d'un autre côté, bon voilà, c'est un petit peu une nostalgie parce que c'est une aventure qui s'arrête, mais momentanément parce qu'on va se relancer, on prépare le nouveau spectacle avec plein de défis et de projets.
0: Le prochain spectacle qui sera sur le thème du cinéma, ça sera un petit peu plus tard pour les applaudir une dernière fois cette saison. C'est samedi soir à Luxeuil au caveau des Gauches, nos tarifs 12 euros pour les adultes, 9 euros pour les moins de 12 ans. À Fougerolles, les élèves de grande section de l'école des Fougères ont découvert le monde du cheval cette semaine. Pendant 3 jours, les enfants de 5 à 6 ans sont rendus au centre équestre de la Comboté. Au programme, soins aux poneys, découverte du matériel, préparation des animaux avant de monter en selle. Une initiative portée par le comité départemental d'équitation pour sensibiliser les plus jeunes à l'univers équestre à travers une approche ludique et pédagogique. À Lure, la base de la Saline ouvre ses activités nautiques, c'est le mercredi et les week-ends. Des éclaircies ce matin sur les Vosges chaunoises, une qualité de l'air qui s'améliore un peu mais qui est toujours dégradée, de 16 à 19 degrés en ce moment, jusqu'à 26 dans la matinée. Cet après-midi, du soleil, un peu de vent, au maximum 28 degrés à Saint-Loup, Luxeuil, Sceaux et Fougerolles, 29 à Ville-et-Lure, Nord-Walbourg, 30 degrés à Plombières-les-Bains, 31 à Vesoul. Demain, une journée toujours ensoleillée avec 32 degrés au maximum. 7h34 sur Comtoise Radio, à suivre dans l'agenda, le Lux Trail arrive ce week-end à Luxeuil, on en parle dans 3 minutes.

0: C'est le matin, il fait encore frais, les oiseaux gazouillent. On est bien. 7h38, merci d'avoir choisi Comtoise Radio. Dans la playlist des Vosges-Chaunoises, Julien Doré, Offenbach, Superbus. Et chaque jour, nous vous proposons une idée de sortie à faire dans les Vosges-Chaunoises, qu'elle soit culturelle, que ce soit balade ou un petit peu plus sportif. C'est le cas aujourd'hui.
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2: Ce dimanche, Stade Maroselli à Luxeuil-les-Bains, c'est la deuxième édition du Lux Trail. Bonjour Émilien Monnet.
3: Bonjour à vous.
2: Conseiller délégué au sport, ce dimanche, pour la fête des mamans, à partir de 8h20, c'est le Lux Trail, deuxième édition, c'est un trail nature.
3: Ce qu'on a voulu cette année dans le prolongement de ce qui a été fait l'année dernière, c'est de garder cet esprit nature, de partager la forêt qu'on a à Luxeuil et puis de vous emmener découvrir de nouveaux paysages.
2: Avec deux nouveaux parcours. Avant, le parcours le plus grand était à 14 km. Là, il a doublé.
3: On a choisi cette année de relever un peu le curseur et puis de monter sur un tour qui va faire jusqu'à 28 km avec à peu près 500 de dénivelé. On va partir du stade et on va se diriger par la nouvelle piscine. On aura vu sur la nouvelle piscine et ensuite on partira dans tout ce qui est autour du lac des 7 chevaux et on arrivera pas loin de Fontaine pour revenir sur nos pas.
2: Le Lux Trail, c'est aussi pour les enfants puisqu'il y a un parcours adapté pour les enfants.
3: Oui, c'est ça. On a voulu aussi garder ce système où il y a une boucle de 2 km qui est gardée pour les enfants. Et puis, il y aura aussi sur place la possibilité de faire la marche. Pour les plus âgés, de faire tout ça en marche. Mais c'est vrai que ce tour de 2 km dédié aux enfants, c'est un beau symbole.
2: Les inscriptions se font jusqu'à jeudi. C'est sur le site M-Chrono Lux Trail. Les tarifs de 2 à 25 euros. Et puis, particularité, cette année, la buvette sera tenue par les bénévoles de Luxeuil Handball.
3: Oui, c'est ça, tout à fait. On avait demandé à ce qu'une association nous aide pour ce trail. C'est l'association du handball luxeuvien, très volontaires, qui ont choisi de nous aider et qui seront là, qui tiendront la buvette et qui aussi participeront à cette belle journée.
2: C'est la deuxième édition du Lux Trail à Luxeuil-les-Bains. Sur la première édition, Émilien, c'était quoi votre meilleur souvenir ?
3: Les arrivées des jeunes, on avait aussi, je me rappelle d'un moment assez fort où une personnalité un peu luxueuse, c'était Yannick Rochetet, qui a été au bout de lui-même, qui s'est effondré à quelques mètres de la ligne d'arrivée. Au-delà du fait qu'il s'effondre, mais c'était d'aller au bout de lui-même. Puis après, tout ce monde autour du stade qui est resté, qui a participé, c'est vrai que c'était un moment assez fort.
2: La deuxième édition du Lux Trail, c'est ce dimanche, départ du premier trail à partir de 8h20. Le lien pour les inscriptions et pour les horaires sur le site M-Chrono Lux Trail. Merci d'avoir été avec nous, Émilien.
3: Merci, bonne journée.
0: Il est 7h40, vous êtes sur Comtoise Radio. Demain, on va s'intéresser à la fête du livre qui va se dérouler ce week-end à Corbenay. Le point sur vos conditions de route, vous êtes pare-choc contre pare-choc sur l'avenue Carnot à Lure, bon courage. Ailleurs dans les Vosges-Chaunoises, ça circule normalement, tous les voyants sont ouverts sur les gares de notre territoire. Vous allez faire le plein de carburant ce matin, alors c'est très simple, ça se passe globalement, le carburant le moins cher dans les stations Total, le gasoil, il est allé 2,071 € aux stations Total de Vesoul, Saint-Sauveur, Saint-Loup. Le sans-plomb 95 E10, 1,99 € au total de Saint-Loup, Saint-Sauveur et de Vesoul. Et puis le sans-plomb 98, 1,99 € au total de Saint-Sauveur, Vesoul et de Saint-Loup sur Semouse. À suivre sur Comtoise Radio, dans 3 minutes, nous vous offrons votre carte de 10 entrées à la piscine Nautilure à Lure. À l'occasion d'aller se poser les fesses, d'aller se rafraîchir dans la piscine, on joue au quiz CM2 après Superbus en duo avec Kyo. J'ai peur.

Belle matinée, vous êtes sur Comptoise Radio, c'est JP le matin. Il est 7h44, arrive dans la playlist Les Vosges Chaunoises. On aura Temim Pala, Julien Doré ou encore Offenbach. Avant ça, nous jouons. 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Bonne chance, un gagnant vous peut-être juste après Offenbach, 7h45 sur Comptoise Radio. 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

Pontoise Radio, merci d'être avec nous, j'espère que vous allez bien. C'est JP le matin. À venir dans la playlist des Vosges chaunoises, on aura Tame Impala ou encore Julien Doré. Félicitations à Carole de Fougerolles qui remporte. Voilà, si ça avait bien marché. Dites donc, j'ai la musique qui veut pas se lancer. C'est peut-être la chaleur, elle s'est dit, tiens, il fait trop chaud, je joue pas. Félicitations à Carole de Fougerolles qui repart avec sa carte de 10 entrées pour la piscine Nautilure. C'est bien le miel, ce liquide sucré que les abeilles fabriquent à partir du nectar des fleurs. Vous aviez ce dimanche justement à Fougerolles l'occasion de découvrir les apiculteurs et leur métier à la fête de l'abeille, où on était présent. Bravo à vous Carole, vous allez pouvoir en profiter en famille et avec les enfants. Demain, on remet ça. Pas une fois, on mettra ça deux fois. On vous fait gagner deux cartes de piscine demain vendredi pour fêter le week-end. 7h49, vous êtes sur Pontoise Radio. À suivre, Julien Doré, La Fièvre. Et puis juste après votre horoscope, vous allez cartonner au travail, les Capricornes. L'horoscope complet, c'est dans 4 minutes sur Pontoise Radio.

0: À venir, Vanessa Paradis, Keane et Tame Impala dans la playlist des Vosges chaunoises. J'espère que tout va bien. Il est 7h53 et c'est votre horoscope.
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0: Votre horoscope de ce jeudi 28 mai, Bélier, les promesses faites demandent toute votre attention. Taureau, de belles opportunités de rencontre s'offrent à vous. Gémeaux, votre talent se dévoile au grand jour au bureau. Cancer, une vague de bonne humeur inonde votre journée. Lion, les sujets qui fâchent sont à éviter avec votre conjoint. Vierge, votre sourire garantit une belle ambiance autour de vous. Balance, l'envie de passion bouscule vos habitudes à deux. Scorpion, les bonnes idées fusent dans votre esprit. Sagittaire, la vie à deux obtient la première place dans vos choix. Capricorne, le signe fort du jour, votre carrière prend un très beau virage vers le succès. Verseau, de belles offres méritent un examen de votre part. Poisson, la famille a besoin de vous pour faire les choix.
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0: 7h54 sur Comptoise Radio. La fête du livre, c'est ce samedi à Corbenay. Interview dans l'actu des Vosges chaunoises. Juste avant ça, Tame Impala qui arrive dans une minute sur Comptoise Radio.
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Bienvenue, vous êtes sur Comptoise Radio, c'est JP le matin. J'espère que vous allez bien. Il fait bon pour l'instant. Profitons-en, après ça va grimper, on verra la météo dans 4 minutes. Ce qui nous attend dans la prochaine demi-heure, dans Conseil d'experts, on va se parler de l'arthrose. Quand ça arrive, c'est trop tard. Qu'est-ce qu'on peut faire pour s'en prémunir, pour essayer de l'éviter? On verra ça avec Dominique. On va parler littérature jeunesse, bande dessinée, dans le coup de cœur de Stéphanie, ça sera dans 10 minutes. Et puis, qu'ont fait nos enfants comptois par amour ou par amitié? Ils nous répondent dans moins de 10 minutes. Dans la playlist des Vosges chaunoises arrivent Noah Moon, Vanessa Paradis, Kin. Jeudi, nous sommes le 28 mai, il est 8h.

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1: Bonjour, Allure, deux nouveaux arrêtés municipaux viennent d'être signés par le maire Stéphane Frochard à l'occasion de la première réunion sécurité de son mandat. La consommation d'alcool sur la voie publique est interdite de 14h à 6h du matin jusqu'au 30 septembre. Dans plusieurs secteurs de la ville, notamment autour des écoles, du parc de l'Abbaye ou encore la gare. Autre mesure, l'usage récréatif du protoxyde d'azote qui est détourné comme gaz hilarant est désormais interdit dans l'espace public. La vente aux mineurs et l'abandon de cartouches sur la voie publics sont également concernés. La mairie évoque des problèmes de sécurité et des comportements dangereux, notamment au volant. Samedi, Corbenay, au siège de la communauté de communes de Haute-Comté, c'est la deuxième fête du livre. C'est de 13h30 à 18h et cette nouvelle édition propose deux belles nouveautés. Samira Desfranca de Haute-Comté.
2: Pour les plus de 6 ans, nous aurons un spectacle vers 15h, un spectacle avec théâtre d'images au son de la harpe. Et pour les moins de 6 ans, nous aurons un spectacle de marionnettes à 15h30. Comme l'année dernière, on retrouvera donc un atelier créatif autour du livre. Nous aurons également un illustrateur, Steven, qui va venir présenter l'art d'illustrer une histoire. Nous aurons également Gladys, qui va faire découvrir les secrets du Kamishibai. Nous aurons également Maëlène, avec son harpe celtique, le tipi-conte et le raconte-tapis, avec le RPE pour la petite enfance.
1: La fête du livre, c'est un événement familial et gratuit. C'est ce samedi à la communauté de communes de Haute-Comté, à Corbenay. 20 jours après la fermeture du lycée des Aberges à Vesoul, la région Bourgogne-Franche-Comté travaille toujours sur une solution pour la rentrée de septembre. Le président de la région, Jérôme Durin, évoque deux pistes principales. Accueillir les élèves sur le site du lycée Belin avec des bâtiments modulaires ou installer des bungalows directement aux Aberges. Une décision doit être annoncée ce vendredi lors d'une réunion publique au lycée Luxembourg. Le lycée des Aberges reste fermé après la découverte de problèmes structurels sur le bâtiment. De nouvelles expertises sont attendus d'ici 2027 pour savoir si le site pourra être réparé ou s'il faudra le reconstruire. En attendant, la région assure vouloir garantir une rentrée sécurisée et sans bricolage pour les élèves et les enseignants. Ce samedi, 20h30, au caveau des Gauchenaux à Luxeuil, c'est la dernière représentation pour la troupe Les Dézingués. Un spectacle drôle avec un final sur le thème de l'Irlande qui mettra à l'honneur la BA116 et l'écuriste. Et forcément, pour Aline de la troupe des Dézingués, cette dernière de la saison a une saveur particulière.
3: La dernière, c'est toujours important. On a encore un nouveau public à conquérir, des gens qui ne sont encore pas venus. Donc, on a envie qu'ils viennent voir l'ambiance loufoque des Dézingués. Et puis, d'un autre côté, bon, voilà, c'est un petit peu une nostalgie parce que c'est une aventure qui s'arrête, mais momentanément, parce qu'on va se relancer, on prépare le nouveau spectacle avec plein de défis et de projets.
1: Le prochain spectacle qui sera sur le thème du cinéma avança la dernière représentation samedi soir. Le tarif est à 12€ pour les adultes et 9€ pour les moins de 12 ans. À Fougerolles, les élèves de grande section de l'école des Fougères ont découvert le monde du cheval cette semaine. Pendant 3 jours, les enfants de 5 à 6 ans sont rendus au centre équestre de la Comboté. Au programme, soins au poney, découverte du matériel, préparation des animaux avant de les monter en selle. Une initiative portée par le comité départemental d'équitation pour sensibiliser les plus jeunes à l'univers équestre à travers une approche ludique et pédagogique. Allure, la base de loisirs de la Salune ouvre ses activités nautiques. C'est les mercredis et les week-ends. 8h04, de belles éclaircies ce matin sur les Vosges-Saônoises. Une qualité de l'air qui s'améliore un petit peu mais qui va être dégradée aujourd'hui. De 16 à 19 degrés en ce moment et jusqu'à 26 ce matin. Cet après-midi, du soleil, un peu de vent. Au maximum, 28 degrés à Saint-Loup-sur-Semouse, Luxeuil, Sceaux et Fougerolles. 29 à Villers-Lure et Noroualbourg. 30 degrés à Plombières-les-Mains. 31 à Vesoul. Demain, une journée ensoleillée avec 32 degrés au maximum. Belle matinée, merci d'écouter Comptoise Radio.
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1: Qu'as-tu fait par amour ou par amitié? La réponse est différente quand on est adulte. Et puis quand on est en classe de CM1, CM2 comme nos enfants comptois, ils nous répondent dans 3 minutes. Juste avant, voici Kin.

0: Belle matinée, vous êtes sur Comptoise Radio, j'espère que tout va bien. Il est 8h08, à suivre dans la playlist des Vosges Chaunoises. Nous aurons Marine, Noamoun ou encore Vanessa Paradis. Avant ça, chaque jour, nous allons à la rencontre des enfants de notre territoire. Nous leur posons une question dans l'air du temps. Ce sont les enfants comtois. Abigail, Mia, Lindsay, Kailan, Sidonie, Axel, Nelwen et Lucas sont en classe de CM1, CM2 à l'école du boulevard Richet à Luxeuil, dans la classe de maîtresse Isabelle. Et aujourd'hui, nous parlons sentiments à l'occasion de la sortie du spectacle Par amour de Paul Mirabel au cinéma.
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2: Qu'as-tu déjà fait, par amour ou par amitié?
3: Bientôt, j'offrirai des bagues et un ou deux colliers pour mon amoureuse Soline, elle fait du handball avec moi.
4: À chaque fois que ma sœur était triste, j'aurais rassuré pour un truc amusant, tu vois.
5: Ma sœur, je lui donne beaucoup d'attention et pour mes amis, c'est pareil. Sauf qu'elle a un petit peu moins. Et quand elle fait une bêtise, je la couvre un peu.
6: Je donne des cadres de photos ou de dessins que moi je fais à mes potes. Par exemple, Ezekiel, un cadre ours.
7: Parce qu'il aime bien les ours.
8: Je dis oui à chaque jour à tout pour mes amis.
9: Moi, ce que j'ai déjà fait par amitié, j'avais donné des trucs sur un jeu.
10: Par amitié, j'ai déjà fait beaucoup, beaucoup de câlins en une seule journée, entre 15 et 20.
11: C'était pendant la tricherie, j'avais aidé quelqu'un. Sauf que comme c'était une fille, bon, j'étais tombée amoureuse.
0: Demain, nous parlerons astrologie avec nos enfants comtois. 8h09, le coup de cœur de Stéphanie, littérature jeunesse et humour, après Vanessa Paradis.

0: Belle matinée, vous êtes sur Comptoise Radio, c'est JP le matin, je vous accompagne jusqu'à 10h. À venir dans la playlist des Vosges chaunoises, Coolio, Marine ou encore Noah Moon. À 8h12, nous parlons le jeudi littérature.
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2: Bonjour Stéphanie.
3: Bonjour.
2: Du rayon librairie à Auchan-Luxeuil, votre coup de cœur aujourd'hui sont pleins de bonne humeur en mode BD.
3: On est dans la joie et la bonne humeur avec Anatole Latuile. Son esprit potage va égayer l'ambiance de la maison, c'est hyper rigolo. Attention, il va sûrement être source d'inspiration pour vos enfants. Attendez-vous à quelques blagues après la lecture de la BD. Rassurez-vous, ça reste toujours bon enfant. Un exemple, chaque week-end, il faut garder Françoise la Gerboise, le petit rongeur de l'école. Quand arrive le tour d'Anatole, il invite les copains à la maison et ils organisent un raid d'aventure dans le salon. Il se sert d'une écharpe de sa maman qui finira grignotée par le rongeur. Il fait des mini-dunes avec de la semoule et Françoise en étale partout. Quand la maman d'Anatole rentre du travail, ils en sont quittes pour une bonne séance de ménage. Un autre exemple, ce jour où Anatole et son copain Jason vont chercher des carottes dans le jardin de papy pour le repas, les deux amis ont cru qu'il fallait tout récolter. Lorsqu'ils se rendent compte de leur erreur, ils cachent le surplus dans le moteur de la voiture du papy d'Anatole. Mais tout se termine bien, ils vendent la récolte sur le marché avec le grand-père. Vous allez vraiment rire de bon cœur avec vos enfants. La série de BD se compose de 17 albums et plaira beaucoup aux 8-11 ans. Pour les plus petits, j'ai tout un choix de livres traitant de la biodiversité comme « Vie ma vie d'abeille »,« La mésange » dans la collection « Mes petits docs dans la nature » est un joli documentaire sur l'écologie. Mon préféré, « Un arbre est tombé, un vieil arbre au cœur de la forêt a fini par tomber. » Mais ce n'est pas triste, parce que l'arbre devient un refuge pour de nombreux insectes, champignons et animaux. Le livre explique le cycle de la nature et le rôle essentiel des arbres. C'est un très bel album.
2: Les coups de cœur de Stéphanie du rayon librairie à Auchan-Luxeuil.
0: 8h14 sur Comptoise Radio, nous allons parler d'arthrose dans Conseil d'experts après Noah Moon.

0: Comptoise Radio, c'est jeudi, c'est bientôt le week-end qui arrive et la playlist des Vauchonnoises est là. Il se poursuivra avec Pascal Obispo, Coolio et Marine. À 8h16, chaque jour, nos experts répondent une question de notre quotidien, une situation qui pourrait nous arriver. C'est Conseil d'experts et nous parlons santé.
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0: Bonjour Dominique.
2: Bonjour Jean-Pierre.
0: Pharmacien et adhérent à la CPTS de Luxeuil-les-Bains, président de la maison de santé de Vauvillers, aujourd'hui nous parlons de l'arthrose.
2: Et l'arthrose qui est une dégénération progressive et définitive du cartilage des articulations. Elle se manifeste en général par une raideur après une période d'inactivité et par une douleur liée à l'activité. Cette douleur est soulagée au repos. Une crise douloureuse dure parfois plusieurs jours, voire plusieurs semaines. L'arthrose n'a pas de cause précise connue.
0: On peut faire quelque chose pour l'éviter?
2: Ben non, malheureusement, il n'y a pas de traitement qui freine l'évolution de l'arthrose. On cherche à soulager la douleur et à faciliter les activités du quotidien. Il existe des programmes d'exercice encadrés par un kinésithérapeute qui peuvent améliorer la douleur et la gêne, notamment en cas d'arthrose du genou ou de la hanche.
0: Et du côté des médicaments?
2: Alors là encore, il n'existe pas de médicament miracle qui freine l'évolution de l'arthrose. Pour soulager la douleur, le paracétamol aux doses recommandées est le médicament de choix qui donne de bons résultats avec peu d'effets indésirables. Quand le paracétamol est insuffisant, votre médecin pourra vous prescrire sur une courte période un anti-inflammatoire à avaler, type ibuprofène ou naproxène. Dans tous les cas, il faut faire attention à leurs effets secondaires digestifs, rénaux et cutanés. Il est prudent de limiter autant que possible l'utilisation des antidouleurs opioïdes type tramadol, codéine ou morphine, compte tenu de leurs effets secondaires d'accoutumance et du profil chronique de l'arthrose.
0: Il y a aussi des traitements qui sont localisés sur l'articulation.
2: Les injections d'acide hyaluronique dans l'articulation du genou peuvent améliorer temporairement la situation. Quant aux injections articulaires de corticoïdes, elles soulagent la douleur pendant 6 semaines environ, mais leur utilisation est limitée par le risque d'atteinte des tendons.
0: Et lorsque la situation devient trop difficile?
2: Eh bien, quand une arthrose de hanche ou de genou est très évoluée et que le handicap est important, votre médecin pourra vous orienter vers un chirurgien pour la pose d'une prothèse qui permettra d'améliorer votre autonomie.
0: Une dernière chose.
2: En cas d'articulation rouge et gonflée ou de douleur intense au repos, un avis médical est nécessaire.
0: Merci Dominique.
2: Merci Jean-Pierre.
0: Comptoise Radio, 8h19. Demain, dans Conseil d'experts, on va parler de quoi demain dans Conseil d'experts? Je réfléchis, je regarde mes notes, on va se parler des notifications sur le téléphone qui nous pourrissent la vie et surtout qui ne nous font pas avancer au travail. 8h19, vous circulez bien sur les routes des Vauchonnoises, tous les voyants sont au vert, même chose si vous devez prendre le train sur les gares de notre territoire. Pour aller faire le plein de carburant, pour faire simple, ça se passe aux stations Total. Aujourd'hui, où vous trouverez le carburant le moins cher, pour le gasoil 2,071 au Total de Vesoul, Saint-Sauveur et Saint-Loup. Pour le sans-plomb 95 E10, c'est 1,99 au total de Saint-Loup, Saint-Sauveur et Vesoul. Et le sans-plomb 98, 1,99 au total de Saint-Sauveur, de Vesoul et de Saint-Loup sur Semouse. À suivre dans 3 minutes, juste après Marine. Aux États-Unis s'est déroulé l'American Music Awards. Je vous en parle après Marine sur Comptoise Radio. Belle matinée, 8h20.

Jennifer Lopez, Pascal Obispo et Coolio arrivent pour la playlist des Vosges chaunoises. Il est 8h22, soyez les bienvenus, c'est JP le matin. Et chaque jour, nous nous intéressons aux dernières nouvelles du monde de la musique. C'est l'actu musicale à 8h22. Et la 52e cérémonie des American Music Awards s'est déroulée cette semaine à Las Vegas. La soirée qui récompense le succès commercial des artistes, les jurys qui examinent en particulier les ventes et l'impact sur Internet. Et les membres du groupe Cat's Eye remportent 3 victoires, dont celle du meilleur groupe de K-pop féminin. Sabrina Carpenter, elle repart avec le titre de meilleur artiste pop et du meilleur album pop rock pour Man's Best Friends. Bon, et puis les garçons, dans tout ça, eh ben on a Justin Bieber qui obtient le prix du meilleur artiste pop rock. Et Bruno Mars qui domine, lui, la catégorie soul avec son album The Romantic.

8h24, vous êtes sur Comptoise Radio. À suivre dans 6 minutes dans l'actu des Vosges-Chaunoises, la fête du livre, c'est ce samedi à Corbenay. Interview à suivre après Coolio sur Comptoise.

0: Comptoise Radio et la playlist des Vosges chaunoises qui arrive. On aura Boulevard Désert, Jennifer Lopez ou encore Pascal Obispo. Ce qui nous attend dans la prochaine demi-heure, Capricorne, vous allez cartonner au travail. L'horoscope, ça sera avant 9h. Une autre chaunoise dans une nouvelle émission de télé-réalité, ça sera dans la revue de presse avec Hugo des Affiches de la Haute-Saône. Et puis, nouvelle consécration pour la chanteuse et actrice Miley Cyrus. Je vous en parle dans moins de 10 minutes. Et puis, dans, allez quoi, 1 minute 30, c'est l'actu des Vosges chaunoises juste après ça.
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0: Bonjour. À Lure, deux nouveaux arrêtés municipaux viennent d'être signés par le maire Stéphane Frechard à l'occasion de la première réunion sécurité de son mandat. La consommation d'alcool sur la voie publique est interdite de 14h à 6h du matin jusqu'à la fin du mois. Ça concerne plusieurs secteurs de la ville, notamment autour des écoles, du parc de l'Abbaye ou encore de la gare. Autre mesure, l'usage récréatif du protoxyde d'azote qui est détourné pour s'en servir comme gaz hilarant est désormais interdit dans l'espace public. La vente aux mineurs et l'abandon de cartouches sur la voie publique sont également concernés. La mairie évoque des problèmes de sécurité et des comportements dangereux, notamment au volant. Samedi, Corbenay, siège de la communauté de communes de Haute-Comté, c'est la deuxième fête du livre, c'est de 13h30 à 18h. Cette nouvelle édition propose deux belles nouveautés, Samira Desfranca de Haute-Comté.
6: Pour les plus de 6 ans, nous aurons un spectacle vers 15h, un spectacle avec théâtre d'images au son de la harpe. Et pour les moins de 6 ans, nous aurons un spectacle de marionnettes à 15h30. Comme l'année dernière, on retrouvera donc un atelier créatif autour du livre. Nous aurons également un illustrateur, Steven, qui va venir présenter l'art d'illustrer une histoire. Nous aurons également Gladys, qui va faire découvrir les secrets du Kamishibai. Nous aurons également Maëlène, avec son harpe celtique, le tipi-conte et le raconte-tapis, avec le RPE pour la petite enfance.
0: La fête du livre, c'est un événement familial et gratuit. C'est ce samedi à Corbenay, au siège de la communauté. Communauté de communes de Haute-Comté. 20 jours après la fermeture du lycée des Aberges à Vesoul, la région Bourgogne-Franche-Comté travaille toujours sur une solution pour la rentrée de septembre. Le président de la région, Jérôme Durin, évoque deux pistes principales. Accueillir les élèves sur le site du lycée Belin avec des bâtiments modulaires ou installer des bungalows directement aux Aberges, une décision qui doit être annoncée ce vendredi lors d'une réunion publique au lycée Luxembourg. Le lycée des Aberges qui reste fermé après la découverte de problèmes structurels sur le bâtiment. De nouvelles expertises sont attendues d'ici l'année prochaine pour savoir si le site pourra être réparé ou s'il faudra le reconstruire. En attendant, la région assure vouloir garantir une rentrée sécurisée et sans bricolage pour les élèves et les enseignants. Ce samedi, 20h30, au caveau des Gauchenaux à Luxeuil, c'est la dernière représentation de la saison pour les Dézingués. Un spectacle drôle avec un final sur le thème de l'Irlande qui mettra à l'honneur la BA116 et les curistes. Et forcément, pour Aline, membre de la troupe des Dézingués, cette dernière de la saison a une saveur particulière.
6: La dernière, c'est toujours important. On a encore un nouveau public à conquérir, des gens qui ne sont encore pas venus. Donc, on a envie qu'ils viennent voir l'ambiance loufoque des Dézingués. Et puis, d'un autre côté, bon, voilà, c'est un petit peu une nostalgie parce que c'est une aventure qui s'arrête, mais momentanément, parce qu'on va se relancer, on prépare le nouveau spectacle avec plein de défis et de projets.
0: Le prochain spectacle qui sera sur le thème de signes du cinéma, nous n'en sommes pas encore là pour les applaudir une dernière fois sur ce dernier spectacle. C'est samedi soir, le tarif est à 12 € pour les adultes et 9 € pour les moins de 12 ans. À Fougerolles, les élèves de grande section de l'école des Fougères ont découvert le monde du cheval cette semaine. Pendant 3 jours, les enfants de 5 à 6 ans sont rendus au centre équestre de la Combeautée. Au programme, soins aux poneys, découverte du matériel, préparation des animaux avant de monter en selle. Une initiative portée par le comité départemental d'équitation pour sensibiliser les plus jeunes à l'univers équestre à travers une approche ludique et pédagogique. Allure, la base de loisirs de la Saline ouvre ses activités nautiques. Ça sera les mercredis et les week-ends, c'est déjà ouvert, vous pouvez en profiter, surtout avec le temps qui arrive. Il fait encore bon ce matin, on a de 16 à 19 degrés, ça va monter rapidement vers les 16 degrés. Pour la qualité de l'air, ça va un petit peu mieux, mais la qualité de l'air reste dégradée aujourd'hui en Haute-Saône. Cet après-midi, du soleil, un petit peu de vent, au maximum 28 degrés à Saint-Loup, Luxeuil, Sceaux et Fougerolles, 29 à Ville-Élure et Noroy-le-Bourg, 30 degrés à Plombières-les-Bains, 31 à Vesoul. Demain, une journée ensoleillée avec 32 degrés au maximum. Nos nouvelles récompenses pour la chanteuse et actrice Miley Cyrus, je vous en parle après Pascal Obispo et Natacha Saint-Pierre.

Comtoise Radio, bienvenue dans la playlist Les Vosges Chaunoises, Dua Lipa, Boulevard Désert et Jennifer Lopez. Il est 8h38, c'est JP le matin et la chanteuse Miley Cyrus vient de décrocher son étoile sur le Hollywood Walk of Fame. La star américaine qui vient d'inaugurer sa plaque sur le célèbre boulevard d'Hollywood. La récompense qui salue l'ensemble de son parcours, l'événement qui marquait ses débuts il y a 20 ans dans la série Hannah Montana. Miley qui déclare vouloir inspirer les futures générations, comme ça original, c'est ce que tout le monde dit. Et c'est la première star des années 90 à obtenir cette étoile. Bah, ça ne nous rajeunit pas tout ça. Bravo à elle en tout cas, 8h39, vous êtes sur Comtoise Radio, vous circulez bien sur les routes des Vosges Chaunoises, pas de difficultés actuellement. Et puis au niveau des trains, les départs sur les gares de notre territoire, tout va bien. Vous allez faire le plein de carburant, bonne nouvelle, le prix du gasoil baisse pour l'instant. Vous le trouvez à 2,05 au Leclerc de Lure, 2,05 également à la station Leclerc de Saint-Sauveur. Et puis ensuite c'est 2,071 dans les stations Total. Pour faire le plein de samplon 95 E10, il est à 1,99 au total de Saint-Loup, Saint-Sauveur et Vesoul. Le samplon 98, 1,99 à la station totale de Saint-Sauveur, Vesoul et Saint-Loup sur Semouse. 8h39, vous êtes sur Comtoise Radio, à suivre. On ouvre les affiches de l'Haute-Saône. Avec Hugo, nous parlerons télé-réalité et Haute-Saônoise.

0: Courtoise Radio, la playlist des Vosges chaunoises avec Vita, Dua Lipa et Boulevard Désert. Bon jeudi, il est 8h43 et chaque jour, nous ouvrons les journaux ensemble.
1: Bonjour Hugo.
2: Bonjour Jean-Pierre, bonjour à tous.
1: Journaliste aux affiches de la Haute-Saône, à lire cette semaine dans les affiches de la Haute-Saône, on va parler télé-réalité.
2: Donc on va parler de Eva Henka, qui s'était fait remarquer avec son père Lionel lors de la 20e édition de Pékin Express, diffusée donc en tout début d'année 2025 sur M6. Voilà, le duo originaire de Champagné, il avait fait un joli parcours sur les routes de l'Afrique australe, il s'était depuis invité sur de nombreux événements dans la région. Voilà, donc la jeune femme de 23 ans, dans quelques jours, elle vient de tourner dans une nouvelle télé-réalité qui s'appelle The Pact. C'est un jeu qui va s'affronter 20 anciens candidat de Koh-Lanta, Pékin Express ou encore marié au premier regard dans des épreuves sportives et d'aventure. Donc voilà, elle a participé à la deuxième saison de ce jeu qui avait été diffusé pour la première fois sur YouTube l'année dernière. Cette émission elle a été créée tout d'abord pour une association à chaque édition différente. Cette année, c'est DZ pour elle qui a été choisie, qui a pour but d'aider les enfants et leurs familles au quotidien en finançant la recherche médicale, notamment à l'hôpital Necker de Paris, sur un syndrome qui s'appelle Tango 2 qui entraîne un lourd handicap. La télé-réalité sera diffusée donc sur YouTube au courant de l'année, sans doute à l'été ou au début de l'automne.
1: Et puis du sport avec un petit jeune qui va aller faire des championnats en Australie.
2: Théo Dietrich, qui a seulement 12 ans, c'est un des meilleurs éléments du petit club familial de BMX qui se trouve à Champagne. Donc c'est juste à côté d'Héricourt. Plusieurs fois champion régional et déjà vice-champion de France, il a démarré ce sport dès l'âge de 4 ans, donc dans ce même club de Champé. Le jeune homme, il s'entraîne toujours dans ce même club avec son entraîneur de ses débuts. Donc voilà, il est aujourd'hui classé comme l'un des meilleurs pilotes nationaux et il participe cette année à la Coupe de France U15 avec des résultats encourageants alors que c'est un des plus jeunes de sa catégorie. Donc voilà, il est qualifié grâce à ses très belles performances au championnat du monde qui se déroule du 18 au 26 juillet à Brisbane en Australie. Donc voilà, le principal problème, c'est le coût du voyage. La famille Théo a estimé que les simples billets d'avion leur coûteraient à peu près 10 000 euros pour les trois, donc lui et ses deux parents. Une cagnotte en ligne a donc été mise en place par le club afin de récolter cette somme. C'est une bonne action pour Théo qui a pour but de participer aux Jeux Olympiques dans le futur.
1: C'est à retrouver cette semaine dans les affiches de la Haute-Saône et sur lesaffichesdelahaute-saône.fr. Merci d'avoir été avec nous Hugo.
2: Merci beaucoup Jean-Pierre, au revoir.
0: 8h45 sur Comtoise Radio. À suivre, trois histoires improbables mais vraies, un pipi-gate, un accident de voiture et une contravention insolite. Je vous raconte tout ça après Boulevard Désert.

Yannick Noah, Vita, Dua Lipa, c'est la playlist des Vosges chaunoises qui va se poursuivre, il est 8h48 et chaque matin nous nous intéressons aux dernières nouvelles du monde de la musique, c'est l'actu musicale, la 52e cérémonie, n'importe quoi, 8h48, on se parle des histoires improbables qui arrivent à des personnes ordinaires, c'est improbable mais vrai. Sur le Tour d'Italie, les organisateurs souhaitent interdire aux coureurs d'uriner dans un bidon, dans une bouteille, c'est le pipi gate. Ça s'invente pas, le jury des commissaires a banni cette méthode. Le coureur belge Victor Campaner a popularisé cette technique et il préfère faire pipi dans une gourde, dans une bouteille, que plutôt devant le public. Le danger se présente au moment de jeter le récipient sur le bord de la route parce qu'un enfant aurait pu ramasser la gourde par erreur et la boire. Le cycliste a compris le message et il a promis d'arrêter cette habitude. C'est même pas tant qu'il fasse pipi dans la bouteille ou dans la gourde, mais il la garde. Il la jette pas en pleine nature, pas en 2026. En région parisienne, une Porsche a fini au fond de la Seine. Son conducteur s'est trompé de pédale. L'homme de 75 ans sortait de son garage et il a confondu la marche avant et la marche arrière au moment du démarrage. Les secours l'ont pris en charge et conduit à l'hôpital. La voiture, elle est toujours au fond de la Seine. C'est-à-dire que sur la pédale, il a dû quand même appuyer fort, hein. Et puis un musée situé près de Chicago vient de recevoir une contravention de $50 de la part de la ville de New York. C'est la voiture de la série K2000 qui a été verbalisée qu'aurait commis un excès de vitesse. C'est un radar new-yorkais qui a flashé le célèbre véhicule Kit. Vous vous rappelez ? La machine en fait a lu la plaque d'immatriculation fantaisiste et le système informatique a fait le lien avec l'adresse du musée alors que la voiture, elle, n'a jamais bougé de la salle d'exposition depuis des années. Il y a un petit mystère. Le musée qui a eu beaucoup d'humour, ils ont contesté l'infraction et ils l'ont fait suivre à David Hasselhoff qui jouait Michael Knight, qui conduisait Kit dans la voiture. Il est 8h50, vous êtes sur Comtoise Radio. À suivre votre horoscope, ça sera juste après Dua Lipa. Le signe fort du jour, Capricorne. L'horoscope complet dans 3 minutes.

0: Excellent jeudi avec Comptoise Radio, c'est JP le matin, j'espère que vous allez bien, soyez les bienvenus avec la playlist des Vosges chaunoises, Taylor Swift, Yannick Noah et Vita. À 8h53, votre horoscope de ce jeudi 28 mai. Bélier, les promesses faites demandent toute votre attention. Taureau, de belles opportunités de rencontre s'offrent à vous. Gémeaux, votre talent se dévoile au grand jour au bureau. Cancer, une vague de bonne humeur inonde votre journée. Lion, les sujets qui fâchent sont à éviter avec votre conjoint. Vierge, votre sourire garantit une belle ambiance autour de vous. Balance, l'envie de passion bouscule vos habitudes à deux. Scorpion, les bonnes idées fusent dans votre esprit. Sagittaire, la vie à deux obtient la première place dans vos choix. Capricorne, le signe fort du jour, votre carrière prend un très beau virage vers le succès. Verseau, de belles offres méritent un examen de votre part. Poisson, la famille a besoin de vous pour faire des choix. À suivre dans l'actu des Vosges chaunoises, la fête du livre, c'est ce samedi à Corbenay. Interview à 9h, juste avant ça, c'est Vita qui arrive juste après ça sur Comptoise Radio.
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Comtoise Radio, belle matinée. Tiens, ce qui vous attend, un petit mot sur samedi. On va diffuser une émission spéciale samedi matin avec Jérôme Dumas, qui est le président de la région Bourgogne-Franche-Comté, qui va nous parler emploi, éducation, le rôle de la région. On en entend pas mal parler en ce moment, évidemment, avec le lycée des Aberges Vesoul. Grille de programmation un petit peu particulière sur une heure. Ça sera entrecoupé de musique, ça sera à découvrir, ô combien intéressant. Ça sera ce samedi matin sur Comtoise Radio. Ce qui nous attend dans la prochaine demi-heure, on va retrouver dans 20 minutes nos enfants comtois. Ils nous diront ce qu'ils ont déjà fait par amour ou par amitié. Et puis avant ça, dans Conseil d'experts, nous parlerons de l'arthrose. Comtoise Radio, aujourd'hui nous sommes jeudi le 28 mai. Dans la playlist des Vosges Chaunoises, Christophe Maé, Taylor Swift et Yannick Noah, il est 9h.

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1: Bonjour. Allure, deux nouveaux arrêtés municipaux viennent d'être signés par le maire Stéphane Frechard à l'occasion de la première réunion sécurité de son mandat. La consommation d'alcool sur la voie publique est interdite de 14h à 6h du matin jusqu'à fin septembre dans plusieurs secteurs de la ville, notamment autour des écoles, du parc de l'Abbaye ou encore de la gare. Autre mesure, l'usage récréatif du protoxyde d'azote qui est détourné où les jeunes s'en servent comme gaz hilarant. C'est désormais interdit dans l'espace public. La vente aux mineurs et l'abandon de cartouches sur la voie publique sont également concernés. La mairie évoque des problèmes de sécurité et des comportements dangereux, notamment au volant. Samedi, Corbenay, communauté de communes de Haute-Comté, c'est la deuxième fête du livre, c'est de 13h30 à 18h. Cette nouvelle édition propose deux belles nouveautés, Samira des Francas de Haute-Comté.
2: Pour les plus de 6 ans, nous aurons un spectacle vers 15h, un spectacle avec théâtre d'images au son de la harpe. Et pour les moins de 6 ans, nous aurons un spectacle de marionnettes à 15h30. Comme l'année dernière, on retrouvera donc un atelier créatif autour du livre. Nous aurons également un illustrateur, Steven, qui va venir présenter l'art d'illustrer une histoire. Nous aurons également Gladys, qui va faire découvrir les secrets du Kamishibai. Nous aurons également Maëlène, avec son harpe celtique, le tipi-conte et le raconte-tapis, avec le RPE pour la petite enfance.
1: La fête du livre, c'est un événement familial et gratuit. C'est ce samedi à la communauté de communes d'Haute-Comté. À Corbenay. 20 jours après la fermeture du lycée des Aberges à Vesoul, la région Bourgogne-Franche-Comté travaille toujours sur une solution pour la rentrée de septembre. Le président de la région, Jérôme Dumain, évoque deux pistes principales. Accueillir les élèves sur le site du lycée Belin avec des bâtiments modulaires ou installer des bungalows directement aux Aberges, une décision qui doit être annoncée ce vendredi lors d'une réunion publique au lycée Luxembourg. Le lycée des Aberges reste fermé après la découverte de problèmes structurels sur le bâtiment. De nouvelles expertises sont attendues d'ici l'année prochaine pour savoir si le site pourra être réparé ou s'il faudra reconstruire. En attendant, la région assure vouloir garantir une rentrée sécurisée et sans bricolage pour les élèves et les enseignants. Ce samedi 20h30 au caveau des Gauchenots à Luxeuil, c'est la dernière représentation pour les Dézingués. Un spectacle drôle avec un final sur le thème de l'Irlande qui mettra à l'honneur l'abbé à 116 et l'écuriste. Et forcément, pour Aline de la troupe des Dézingués, cette dernière de la saison a une saveur particulière.
3: La dernière, c'est toujours important. On a encore un nouveau public à conquérir, des gens qui ne sont encore pas venus. Donc, on a envie qu'ils viennent voir l'ambiance loufoque des Dézingués. Et puis, d'un autre côté, bon, voilà, c'est un petit peu une nostalgie parce que c'est une aventure qui s'arrête, mais momentanément, parce qu'on va se relancer, on prépare le nouveau spectacle avec plein de défis et de projets.
1: Ah, le nouveau spectacle qui sera sur le thème du cinéma, on n'en est pas encore là. La dernière des Dézingués pour les applaudir, c'est ce samedi soir à Luxeuil. Le tarif est à 12€ pour les adultes, 9€ pour les moins de 12 ans. À Fougerolles, les élèves de grande section de l'école des Fougères ont découvert le monde du cheval cette semaine. Pendant 3 jours, les enfants de 5 à 6 ans se sont rendus au centre équestre de la Combeauté. Au programme, soins au poney, découverte du matériel, préparation des animaux avant de monter en selle. Une initiative portée par le comité départemental d'équitation pour sensibiliser les plus jeunes à l'univers équestre à travers une approche ludique et pédagogique. Allure, la base de loisirs de la Saline ouvre ses activités nautiques. C'est le mercredi et les week-ends. 9h04 sur Comtoise Radio, de belles éclaircies ce matin sur les Vosges-Saunoises, une qualité de l'air qui s'améliore mais qui est toujours dégradée aujourd'hui. On va avoir jusqu'à 26 degrés ce matin, cet après-midi du soleil, un peu de vent au maximum, 28 degrés à Saint-Loup-sur-Semouse, Luxeuil, Sceaux et Fougerolles, 29 à Villélure et Noroy-le-Bourg, 30 degrés à Plombières-les-Bains, 31 à Vesoul. Demain, une journée ensoleillée avec 32 degrés au maximum. À suivre sur Comtoise Radio, nous allons parler de l'arthrose. Ses conseils d'experts après Taylor Swift et Yannick Noah. Bon jeudi!

0: Liste des Bolchonoises, on aura François Valéry, Damiano David ou encore Christophe Maé. Et à 9h11, chaque jour, nos experts répondent à une question de notre quotidien, une situation qui pourrait nous arriver. Ces conseils d'experts, ce matin, nous parlons santé.
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0: Bonjour Dominique.
2: Bonjour Jean-Pierre.
0: Pharmacien et adhérent à la CPTS de Luxeuil-les-Bains, président de la maison de santé de Vauvillers, aujourd'hui nous parlons de l'arthrose.
2: Et l'arthrose qui est une dégénération progressive et définitive du cartilage des articulations. Elle se manifeste en général par une raideur après une période d'inactivité et par une douleur liée à l'activité. Cette douleur est soulagée au repos. Une crise douloureuse dure parfois plusieurs jours, voire plusieurs semaines. L'arthrose n'a pas de cause précise connue.
0: On peut faire quelque chose pour l'éviter?
2: Ben non, malheureusement, il n'y a pas de traitement qui freine l'évolution de l'arthrose. On cherche à soulager la douleur et à faciliter les activités du quotidien. Il existe des programmes d'exercice encadrés par un kinésithérapeute qui peuvent améliorer la douleur et la gêne, notamment en cas d'arthrose du genou ou de la hanche.
0: Et du côté des médicaments?
2: Alors là encore, il n'existe pas de médicament miracle qui freine l'évolution de l'arthrose. Pour soulager la douleur, le paracétamol aux doses recommandées est le médicament de choix qui donne de bons résultats avec peu d'effets indésirables. Quand le paracétamol est insuffisant, votre médecin pourra vous prescrire sur une courte période un anti-inflammatoire à avaler, type ibuprofène ou naproxène. Dans tous les cas, il faut faire attention à leurs effets secondaires digestifs, rénaux et cutanés. Il est prudent de limiter autant que possible l'utilisation des antidouleurs opioïdes type tramadol, codéine ou morphine, compte tenu de leurs effets secondaires d'accoutumance et du profil chronique de l'arthrose.
0: Il y a aussi des traitements qui sont localisés sur l'articulation.
2: Les injections d'acide hyaluronique dans l'articulation du genou peuvent améliorer temporairement la situation. Quant aux injections articulaires de corticoïdes, elles soulagent la douleur pendant 6 semaines environ, mais leur utilisation est limitée par le risque d'atteinte des tendons.
0: Et lorsque la situation devient trop difficile?
2: Eh bien, quand une arthrose de hanche ou de genou est très évoluée et que le handicap est important, votre médecin pourra vous orienter vers un chirurgien pour la pose d'une prothèse qui permettra d'améliorer votre autonomie.
0: Une dernière chose.
2: En cas d'articulation rouge et gonflée ou de douleur intense au repos, un avis médical est nécessaire.
0: Merci Dominique.
2: Merci Jean-Pierre.
0: Demain, nous parlerons des notifications sur nos smartphones qui nous empêchent de nous concentrer. À suivre, nos enfants comptoirs nous disent ce qu'ils ont fait par amour. Belle matinée. 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

0: Belle matinée, merci d'avoir choisi Comtoise Radio pour démarrer cette journée ensemble. Oui, à 9h21, elle est bien démarrée, je suis d'accord. Pour la suite de la playlist des Vauchonnoises, on aura Pierre Demers, son nouveau titre « Je pense à vous » avant sa Nickelback et François Valéry. Il est 9h21 et chaque jour, nous allons à la rencontre des enfants de notre territoire. Nous leur posons une question dans l'air du temps, ce sont les enfants comtois. Abigail, Mia, Lindsay, Kailan, Sidonie, Axel, Nelwen et Lucas sont en classe de CM1 CM2 à l'école du boulevard Richet, à Luxeuil, dans la classe de maîtresse Isabelle. Et aujourd'hui, nous parlons sentiments à l'occasion du sortie du spectacle Par amour de Paul Mirabel au cinéma.
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2: Qu'as-tu déjà fait par amour ou par amitié ?
3: Bientôt, j'offrirai des bagues et un ou deux colliers pour mon amoureuse Soline, elle fait du handball avec moi.
4: À chaque fois que ma sœur était triste, j'aurais rassuré pour truc amusant, tu vois.
5: Ma sœur, je lui donne beaucoup d'attention et pour mes amis, c'est pareil, sauf qu'elle un petit peu moins. Et quand elle fait une bêtise, je la couvre un peu.
6: Je donne des cadres de photos ou de dessins que moi je fais à mes potes, par exemple Ezekiel, un cadre ours.
7: Parce qu'il aime bien les ours.
8: Je dis oui à chaque jour à tout pour mes amis.
9: Moi, ce que j'ai déjà fait par amitié, j'avais donné des trucs sur un jeu.
10: Par amitié, j'ai déjà fait beaucoup de câlins en une seule journée, entre 15 et 20.
11: C'était pendant la tricherie, j'avais aidé quelqu'un, sauf que comme c'était une fille, bon, j'étais tombée amoureuse.
0: 9h22, la fête du livre, c'est ce samedi à Corbenay. Interview dans l'actu des Vauchonnoises, ça sera après Nickelback et François Valéry sur Comtoise Radio.
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0: Et puis demain, avec nos enfants comtois, on va parler astrologie.

0: Belle matinée, vous êtes sur Comtoise Radio, Garou, Kaigo, Pierre Demer, c'est la suite de la playlist des Vosges chaunoises. À suivre dans la prochaine demi-heure, votre horoscope Capricorne, vous êtes le signe fort du jour. Et puis avant ça, dans 15 minutes, nous ferons le point avec Arnaud sur les entreprises qui recrutent dans les Vosges chaunoises. Il est 9h30.
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0: Bonjour, Allure, deux nouveaux arrêtés municipaux viennent d'être signés par le maire Stéphane Frochard à l'occasion de la première réunion sécurité de son mandat. La consommation d'alcool sur la voie publique est interdite de 14h à 6h du matin jusqu'à fin septembre. Ça concerne plusieurs secteurs de la ville de Lure, notamment autour des écoles, du parc de l'Abbaye ou encore de la gare. Autre mesure, l'usage récréatif du protoxyde d'azote qui est détourné en gaz hilarant est désormais interdit dans l'espace public. Et l'abandon de cartouches sur la voie publique sont également concernés. La mairie évoque des problèmes de sécurité, des comportements dangereux, notamment au volant. Samedi, Corbenay, siège de la communauté de communes de Haute-Comté, c'est la deuxième fête du livre, de 13h30 à 18h. Et cette nouvelle édition propose deux belles nouveautés. Samira, des Francas de Haute-Comté.
2: Pour les plus de 6 ans, nous aurons un spectacle vers 15h, un spectacle avec théâtre d'images au son de la harpe. Et pour les moins de 6 ans, nous aurons un spectacle de marionnettes à 15h30. Comme l'année dernière, on retrouvera donc un atelier créatif autour du livre. Nous aurons également un illustrateur, Steven, qui va venir présenter l'art d'illustrer une histoire. Nous aurons également Gladys, qui va faire découvrir les secrets du Kamishibai. Nous aurons également Maëlène, avec son harpe celtique, le tipi-conte et le raconte-tapis, avec le RPE pour la petite enfance.
0: La fête du livre, c'est un événement familial et gratuit, ce samedi à la communauté de communes de Haute-Comté. 20 jours après la fermeture du lycée des Averges à Vesoul, la région Bourgogne-Franche-Comté travaille toujours sur une solution pour la rentrée de septembre. Le président de la région, Jérôme Durin, évoque deux pistes principales. Accueillir les élèves sur le site du lycée Belin avec des bâtiments modulaires ou installer des bungalows directement aux Averges. Une décision doit être annoncée ce vendredi lors d'une réunion publique au lycée Luxembourg. Le lycée des Averges reste fermé après la découverte de problèmes structurels sur le bâtiment. De nouvelles expertises sont attendues d'ici l'année prochaine pour savoir si le site pourra être réparé ou s'il faudra le reconstruire. En attendant, la région assure vouloir garantir une rentrée sécurisée et sans bricolage pour les élèves et les enseignants. Ce samedi, 20h30, au caveau des Gauchenots à Luxeuil, c'est la dernière représentation pour les Dézingués. Un spectacle drôle avec un final sur le thème de l'Irlande qui mettra à l'honneur la VA116 et l'écuriste. Et forcément, pour Aline de la troupe des Dézingués, cette dernière de la saison a une saveur particulière.
3: La dernière, c'est toujours important. On a encore un nouveau public à conquérir, des gens qui ne sont encore pas venus. Donc on a envie qu'ils viennent voir l'ambiance loufoque des Dézingués. Et puis d'un autre côté, bon voilà, c'est un petit peu une nostalgie parce que c'est une aventure qui s'arrête, mais momentanément, parce qu'on va se relancer, on prépare le nouveau spectacle avec plein de défis et de projets.
0: Le prochain spectacle qui sera sur le thème du cinéma, nous ne sommes pas encore là, la dernière représentation des Dézingués, c'est ce samedi soir à Luxeuil, tarif 12€ pour les adultes, 9€ pour les moins de 12 ans. À Fougerolles, les élèves de grande section de l'école des Fougères ont découvert le monde du cheval cette semaine. Pendant 3 jours, les enfants de 5 à 6 ans se sont rendus au centre équestre de la Comboté. Au programme, soins aux poneys, découverte du matériel, préparation des animaux avant de monter en selle. Une initiative portée par le comité départemental d'équitation pour sensibiliser les plus jeunes à l'univers équestre à travers une approche ludique et pédagogique. Allure, la base de loisirs de la Saline ouvre ses activités nautiques les mercredis et les week-ends. De belles éclaircies déjà ce matin dans les Vosges chaunoises. On va voir jusqu'à 26 degrés au mieux dans la matinée. Cet après-midi, du soleil, un petit peu de vent au maximum. 28 à Saint-Loup-sur-Semouse, Luxeuil, Sceaux et Fougerolles. 29 à Villers-Lure et Noroualbourg. 30 degrés à Plombières-les-Bains. 31 à Vesoul. Demain, une journée ensoleillée avec 32 degrés au maximum. À suivre sur Comtoise Radio, on fera le point sur les entreprises qui recrutent dans les Vosges chaunoises. Ça sera après Kaigo et le nouveau titre de Pierre Demer. Je pense à vous sur Comtoise Radio.

0: Bienvenue sur Comtoise Radio avec la playlist des Vosges chaunoises, Neika, Garou, c'est la suite. Et à 9h40, avec Arnaud, chaque jour nous nous intéressons aux entreprises qui recrutent dans les Vosges chaunoises, que ce soit sur Lure, sur Luxeuil ou encore sur Sceaux.
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2: Bonjour, à Lure, le laboratoire BioCity recrute un qualiticien en CDI de 35 heures par semaine. Le salaire est à négocier selon votre profil, avec des déplacements fréquents sur le département, et le poste peut être basé à Lure, Héricourt ou Luxeuil selon votre lieu d'habitation. Vous supervisez les procédures qualité, réalisez les audits internes, suivez les non-conformités et accompagnez les équipes sur les bonnes pratiques et l'amélioration continue. Vous avez des connaissances sur les normes de qualité type ISO ou HACCP, en audit et en analyse de données. Vous êtes à l'aise avec les outils bureautiques, avez un bon relationnel et des capacités d'analyse. Les débutants sont acceptés. La communauté de communes du pays de Luxeuil recrute un directeur du pôle ressources en CDI 35 heures par semaine avec possibilité de télétravail, RTT, participation à la mutuelle et à la prévoyance. Le poste est basé à Luxeuil, à pourvoir au 1er septembre et la rémunération sera selon la grille salariale. Vous pilotez les services ressources humaines, finances, moyens généraux et juridiques. Vous avez un diplôme de niveau Bac plus 3 à Bac plus 5 en administration publique, ressources humaines ou finances avec une expérience sur un poste similaire. Vous avez des compétences juridiques et budgétaires, des qualités managériales, de la rigueur et une bonne aisance relationnelle. Le permis voiture est obligatoire. À Sceaux, les petits lutins du quotidien recrutent un aide-soignant à domicile en CDI, 35 heures, avec travail les week-ends, jours fériés et vacances scolaires. Les horaires sont entre 7h et 20h, avec un salaire entre 2100 et 2500 euros brut par mois, avec prime, mutuelle prise en charge, véhicule de fonction et carte carburant. Vous accompagnez les bénéficiaires dans les gestes du quotidien, assurez des soins d'hygiène et de confort, veillez au bien-être des personnes à domicile et travaillez en lien avec les familles et l'équipe de coordination. Vous avez un diplôme d'état d'aide-soignant, 2 ans d'expérience, de l'autonomie, de la rigueur et un bon sens du relationnel. Pour postuler, rendez-vous sur francetravail.fr.
0: Capricorne, vous êtes le signe fort du jour, vous allez cartonner au boulot. L'horoscope, c'est après Neika et Garou. Très belle journée sur Comtoise Radio.

0: Pontoise Radio et la playlist des Vosges chaunoises avec l'artiste local Chris O'Seal, Justin Bieber et Charlotte Cardin arrivent. 9h51, votre horoscope de ce jeudi 28 mai.
1: Bélier, les promesses faites demandent toute votre attention.
2: Taureau, de belles opportunités de rencontre s'offrent à vous.
3: Gémeaux, votre talent se dévoile au grand jour au bureau.
4: Cancer, une vague de bonne humeur inonde votre journée.
5: Lion, les sujets qui fâchent sont à éviter avec votre conjoint.
6: Vierge, votre sourire garantit une belle ambiance autour de vous.
7: Balance, l'envie de passion bouscule vos habitudes à deux.
8: Scorpion, les bonnes idées fusent dans votre esprit.
9: Sagittaire, la vie à deux obtient la première place dans vos choix.
10: Capricorne, le signe fort du jour, votre carrière prend un très beau virage vers le succès.
11: Verseau, de belles offres méritent un examen de votre part.
12: Poisson, la famille a besoin de vous pour faire des choix.
13: À suivre à 10h dans l'actu des Vosges chaunoises, la fête du livre, c'est ce samedi à Corbenay.
14: Interview à 10h dans l'actu des Vosges chaunoises. Avant ça, voici Charlotte Cardin. Belle matinée.

0: Jeudi 28 mai, 10h sur Comptoise Radio, arrive dans la playlist des Vosges chaunoises Johnny Clegg pour les années 80, Teddy Swims, c'est Superbus. 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
0: Bonjour. Allure, deux nouveaux arrêtés municipaux viennent d'être signés par le maire Stéphane Frechard à l'occasion de la première réunion sécurité de son mandat. La consommation d'alcool sur la voie publique est interdite de 14h à 6h du matin jusqu'à fin septembre. Ça concerne plusieurs secteurs de la ville, notamment autour des écoles, du parc de l'Abbaye ou encore de la gare. Autre mesure, l'usage récréatif du protoxyde d'azote, qui est détourné en gaz hilarant, est désormais interdit dans l'espace public. La vente aux mineurs et l'abandon de cartouches sur la voie publique sont également concernés. La mairie évoque des problèmes de sécurité et des comportements dangereux, notamment au volant. Samedi, Corbenay, au siège de la communauté de communes de la Haute-Comté, c'est la deuxième fête du livre de 13h30 à 18h. Cette nouvelle édition propose deux belles nouveautés. Samira Desfranca de Haute-Comté.
2: Pour les plus de 6 ans, nous aurons un spectacle vers 15h, un spectacle avec théâtre d'images au son de la harpe. Et pour les moins de 6 ans, nous aurons un spectacle de marionnettes à 15h30. Comme l'année dernière, on retrouvera donc un atelier créatif autour du livre. Nous aurons également un illustrateur, Steven, qui va venir présenter l'art d'illustrer une histoire. Nous aurons également Gladys, qui va faire découvrir les secrets du Kamishibai. Nous aurons également Maëlène, avec son harpe celtique, le tipi-conte et le raconte-tapis, avec le RPE pour la petite enfance.
0: La fête du livre, un événement familial gratuit, ce samedi à la communauté de communes de Haute-Comté. 20 jours après la fermeture du lycée des Aberges à Vesoul, la région Bourgogne-Franche-Comté travaille toujours sur une solution pour la rentrée de septembre. Le président de la région, Jérôme Durin, évoque deux pistes principales. Accueillir les élèves sur le site du lycée Belin avec des bâtiments modulaires ou installer des bungalows directement aux Aberges. Une décision doit être annoncée ce vendredi lors d'une réunion publique au lycée Luxembourg. Le lycée des Aberges est fermé après la découverte de problèmes structurels sur le bâtiment. De nouvelles expertises sont attendues d'ici l'année prochaine pour savoir si le site pourra être réparé ou s'il faudra reconstruire. En attendant, la région assure vouloir garantir une rentrée sécurisée sans bricolage pour les élèves et les enseignants. Ce samedi, 20h30, au caveau des Gauchenots à Luxeuil, c'est la dernière représentation pour les Dézingués. Un spectacle drôle, avec un final sur le thème de l'Irlande, qui mettra à l'honneur la BA116 et les curistes. Et forcément, pour Aline de la troupe des Dézingués, cette dernière de la saison a une saveur particulière.
3: La dernière, c'est toujours important. On a encore un nouveau public à conquérir, des gens qui ne sont encore pas venus. Donc, on a envie qu'ils viennent voir l'ambiance loufoque des Dézingués. Et puis, d'un autre côté, bon, voilà, c'est un petit peu une nostalgie parce que c'est une aventure qui s'arrête, mais momentanément, parce qu'on va se relancer, on prépare le nouveau spectacle avec plein de défis et de projets.
0: Le prochain spectacle qui sera sur le thème du cinéma et pour applaudir les Dézingués pour la dernière de la saison, c'est ce samedi soir. Le tarif est à 12€ pour les adultes et 9€ pour les moins de 12 ans. À Fougerolles, les élèves de grande section de l'école des Fougères ont découvert le monde du cheval cette semaine. Pendant 3 jours, les enfants de 5 à 6 ans sont rendus au centre équestre de la Comboté. Au programme, soins au poney, découverte du matériel, préparation des animaux avant de les monter en selle. Une initiative portée par le comité départemental d'équitation pour sensibiliser les plus jeunes à l'univers équestre à travers une approche ludique et pédagogique. Allure, la base de loisirs de la Saline ouvre ses activités nautiques. Les mercredi et le week-end. De belles éclaircies ce matin, il va commencer à faire chaud, on aura 26 degrés au mieux. Attention, la qualité de l'air est dégradée aujourd'hui en Haute-Saône. Cet après-midi, du soleil, un petit peu de vent, au maximum 28 degrés à Saint-Loup, Luxeuil, Sceaux et Fougerolles, 29 à Ville-et-Lure et Nord-Walbourg, 30 degrés à Plombières-les-Bains, 31 à Vesoul. Demain, une journée ensoleillée avec 32 degrés au maximum. Très belle journée sur Comptoise Radio, je vous retrouve demain dès 7h, voici Superbus, à demain, belle journée, salut.

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1: Bonjour. Allure, de nouveaux arrêtés municipaux viennent d'être signés par le maire Stéphane Frochard. C'est à l'occasion de la première réunion sécurité de son mandat. La consommation d'alcool sur la voie publique est interdite de 14h à 6h du matin jusqu'à la fin septembre. Ça concerne plusieurs secteurs de la ville, notamment autour des écoles, du parc de l'Abbaye ou encore de la gare. Autre mesure, l'usage récréatif du protoxyde d'azote, qui est détourné en gaz hilarant, est interdit dans l'espace public. La vente aux mineurs et l'abandon des cartouches sur la voie publique sont également concernés. La mairie évoque des problèmes de sécurité et des comportements dangereux, notamment au volant. Samedi, Corbenay, au siège de la communauté de communes de Haute-Comté, c'est la deuxième fête du livre. De 13h30 à 18h, cette nouvelle édition propose deux belles nouveautés. Samira, des Francas de Haute-Comté.
2: Pour les plus de 6 ans, nous aurons un spectacle vers 15h, un spectacle avec théâtre d'images au son de la harpe. Et pour les moins de 6 ans, nous aurons un spectacle de marionnettes à 15h30. Comme l'année dernière, on retrouvera donc un atelier créatif autour du livre. Nous aurons également un illustrateur, Steven, qui va venir présenter l'art d'illustrer une histoire. Nous aurons également Gladys, qui va faire découvrir les secrets du Kamishibai. Nous aurons également Maëlène, avec son harpe celtique, le tipi-conte et le raconte-tapis, avec le RPE pour la petite enfance.
1: La fête du livre, un événement familial et gratuit, ce samedi à la communauté de communes de Haute-Comté, à Corbenay. 20 jours après la fermeture du lycée des Aberges à Vesoul, la région Bourgogne-Franche-Comté travaille toujours sur une solution pour la rentrée de septembre. Le président de la région, Jérôme Dumas, évoque deux pistes principales. Accueillir les élèves sur le site du lycée Belin avec des bâtiments modulaires ou installer des bungalows directement aux Aberges. Une décision doit être annoncée ce vendredi lors d'une réunion publique au lycée Luxembourg. Le lycée des Aberges reste fermé après la découverte de problèmes structurels sur le bâtiment. De nouvelles expertises sont attendues d'ici l'année prochaine pour savoir si le site pour être réparé ou s'il faudra le reconstruire. En attendant, la région assure vouloir garantir une rentrée sécurisée et sans bricolage pour les élèves et les enseignants. Ce samedi 20h30 au caveau des Gauchenaux à Luxeuil, c'est la dernière représentation pour les Dézingués. Un spectacle drôle avec un final sur le thème de l'Irlande qui mettra à l'honneur la Béa 116 et l'écuriste. Et forcément, pour Aline, membre des Dézingués, cette dernière de la saison a une saveur particulière.
3: La dernière, c'est toujours important. On a encore un nouveau public à conquérir. Des gens qui ne sont encore pas venus. Donc on a envie qu'ils viennent voir l'ambiance loufoque des Dézingués. Et puis d'un autre côté, bon voilà, c'est un petit peu nostalgie parce que c'est une aventure qui s'arrête, mais momentanément parce qu'on va se relancer, on prépare le nouveau spectacle avec plein de défis et de projets.
1: Le prochain spectacle sera sur le thème du cinéma et pour les applaudir pour la dernière de la saison, c'est ce samedi soir à Luxeuil, tarif 12€ pour les adultes, 9€ pour les moins de 12 ans. À Fougerolles, les élèves de grande section de l'école des Fougères ont découvert le monde du cheval cette semaine. Pendant 3 jours, les enfants de 5 à 6 ans se sont rendus au centre équestre de la Combeauté. Au programme, soins aux poneys, découverte du matériel, préparation des animaux avant de monter en selle. Une initiative portée par le comité départemental d'éducation pour sensibiliser les plus jeunes à l'univers équestre à travers une approche ludique et pédagogique. Allure, la base de loisirs de la Saline ouvre ses activités nautiques les mercredis et les week-end. La météo, il fait toujours chaud, la qualité de l'air va mieux, mais elle est dégradée aujourd'hui, attention. Cet après-midi, nous avons 28 degrés à Saint-Loup-sur-Semouse, Luxeuil, Sceaux et Fougerolles, 29 à Villers-lès-Roualbourg, 30 à Plombières-les-Bains, 31 à Vesoul. Demain, une journée ensoleillée avec 32 degrés au maximum. Très bon après-midi sur Pontoise Radio.

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1: Bonjour Michel Chipot.
2: Bonjour.
1: De DSI Evolution basée à Vesoul. Ah, tiens, je viens de recevoir un mail. J'ai le petit rond rouge, la notif qui s'est mis sur mon smartphone. Non, puis je le lirai plus tard. Et puis, bah, plus le temps passe, plus on a envie de la lire et finalement on la lit, les notifs nous pourrissent la vie.
2: On est tous concernés. On est concentrés, on avance bien et là le téléphone se met à vibrer. Un message, puis une notif, puis une autre. Et à chaque fois, vous allez jeter un œil. Juste 2 secondes. Sauf qu'en réalité, ce n'est jamais 2 secondes. À chaque interruption, votre cerveau décroche et il lui faut du temps pour se reconcentrer, parfois plusieurs minutes. Le vrai problème, ce n'est pas le temps que vous passez sur votre téléphone, ce sont toutes ces micro-interruptions qui cassent votre rythme en permanence. Un peu comme si toute la journée, quelqu'un venait vous tapoter sur l'épaule pour vous dire « Tiens, regarde ça !» Au bout d'un moment, vous n'avancez plus. Et pire encore, vous avez l'impression d'être occupé sans être vraiment efficace. La bonne nouvelle, c'est que vous pouvez reprendre le contrôle. Le réflexe, c'est de couper toutes les notifications non essentielles. Les réseaux sociaux, les promos, les jeux, tout ça n'a rien d'urgent. Gardez seulement l'utile, les appels, les messages. Le reste peut attendre. Idéalement, fixez-vous des moments pour consulter votre téléphone plutôt que de réagir à chaque alerte. Parce qu'aujourd'hui, votre attention est une ressource rare et les notifications sont souvent le petit bruit qui vous empêche de faire vraiment avancer les choses.
1: Merci Michel Chipot de DSI Evolution.
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1: Bonjour, à Vesoul, la caisse primaire d'assurance maladie recrute un agent administratif en CDD de 3 mois, 36 heures par semaine. Le salaire est de 1900 euros brut par mois avec intéressement, mutuel, ticket resto et prise en charge des transports à 75%. Vous analysez les dossiers de congés de naissance, vérifiez les droits des assurés et saisissez les informations dans les outils internes en lien avec les employeurs et les justificatifs transmis. Vous avez un bac plus 2 en administratif, vous êtes à l'aise avec l'informatique, rigoureux, organisé et capable de travailler en équipe avec le respect du secret professionnel. À Ronchamp, l'hôtel-restaurant Le Rien recrute un chef de cuisine en CDI 35 heures par semaine avec travail les week-ends et les jours fériés. Le salaire est entre 2000 et 3000 euros brut par mois selon votre profil avec possibilité d'évolution et prise de responsabilité. Vous assurez la préparation d'une cuisine traditionnelle à base de produits frais, la gestion des services, des stocks et des commandes. Vous êtes un cuisinier expérimenté avec 3 ans d'expérience en restauration. Vous êtes autonome, organisé avec un bon esprit d'équipe et de la créativité. À Luxeuil, Bulle Santé recrute un psychomotricien en exercice libéral à temps plein ou partiel. La rémunération est de 3500 euros net avec un accompagnement à l'installation et une prise en charge de la comptabilité. Des déplacements sont à prévoir sur le secteur. Vous intervenez à la fois au cabinet et à domicile et dans les établissements médico-sociaux. Vous assurez les bilans, les suivis et le travail en lien avec les équipes de soins. Vous êtes titulaire d'un diplôme d'état de psychomotricien et vous avez le permis de voiture. Pour postuler, rendez-vous sur francetravail.fr.

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1: Bonjour, rallye, sport et exposition avec Lucie de l'Office de Tourisme de Luxeuil-les-Bains.
2: Samedi 30 mai, avis aux amateurs de belles mécaniques pour le rallye des Belles de Mai 2026. L'événement rassemblera près de 110 équipages dans des voitures de collection d'exception. Pour voir les jolis bolides, rendez-vous en début et en fin de course de 7h à 8h30, puis après 17h du côté du quartier thermal de Luxeuil. Les 10 plus belles voitures seront exposées au Joa Casino. Du 29 au 31 mai, les élites du sport militaire se retrouvent à Luxeuil pour les finales nationales de basket et de volley. Un spectacle de haut niveau au Palais des Sports et Gymnase d'Emerise, où l'on pourra voir s'affronter notamment les équipes de la BA116, mais aussi les marins-pompiers de Marseille ou les pompiers de Paris. Bref, un événement à ne pas manquer. Du 2 au 6 juin, la Galerie des Arts de l'Espace Frichet accueille une exposition originale centrée sur deux personnalités luxeuilliennes, le peintre Jules Adler et l'actrice Jenny Luxeuil. L'exposition Jules et Jenny présente des œuvres et documents inédits relatifs au peintre, mis en scène dans un parcours imaginaire ponctué de réflexions de l'actrice de cinéma des années folles. Les deux artistes natifs de Luxeuil se croisent dans cette expo où la carrière de Jules Adler est évoquée à travers le prisme du regard de l'actrice. C'est ouvert de 10h à midi et de 14h30 à 18h30 et c'est gratuit.
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1: Bonjour. Allure, de nouveaux arrêtés municipaux viennent d'être signés par le maire Stéphane Frochard. C'est à l'occasion de la première réunion sécurité de son mandat. La consommation d'alcool sur la voie publique est interdite de 14h à 6h du matin jusqu'à la fin septembre. Ça concerne plusieurs secteurs de la ville, notamment autour des écoles, du parc de l'Abbaye ou encore de la gare. Autre mesure, l'usage récréatif du protoxyde d'azote qui est détourné en gaz hilarant est interdit dans l'espace public. La vente aux mineurs et l'abandon des cartouches sur la voie publique sont également concernés. La mairie évoque des problèmes de sécurité et des comportements dangereux, notamment au volant. Samedi, Corbenay, au siège de la communauté de communes de Haute-Comté, c'est la deuxième fête du livre. De 13h30 à 18h, cette nouvelle édition propose deux belles nouveautés. Samira, des Franca de Haute-Comté.
2: Pour les plus de 6 ans, nous aurons un spectacle vers 15h, un spectacle avec théâtre d'images au son de la harpe. Et pour les moins de 6 ans, nous aurons un spectacle de marionnettes à 15h30. Comme l'année dernière, on retrouvera donc un atelier créatif autour du livre. Nous aurons également un illustrateur, Steven, qui va venir présenter l'art d'illustrer une histoire. Nous aurons également Gladys, qui va faire découvrir les secrets du Kamishibai. Nous aurons également Maëlène, avec son harpe celtique, le tipi-conte et le raconte-tapis, avec le RPE pour la petite enfance.
1: La fête du livre, un événement familial et gratuit, ce samedi à la communauté de communes de Haute-Comté, à Corbenay. 20 jours après la fermeture du lycée des Aberges à Vesoul, la région Bourgogne-Franche-Comté travaille toujours sur une solution pour la rentrée de septembre. Le président de la région, Jérôme Dumas, évoque deux pistes principales. Accueillir les élèves sur le site du lycée Belin avec des bâtiments modulaires ou installer des bungalows directement aux Aberges. Une décision doit être annoncée ce vendredi lors d'une réunion publique au lycée Luxembourg. Le lycée des Aberges reste fermé après la découverte de problèmes structurels sur le bâtiment. De nouvelles expertises sont attendues d'ici l'année prochaine pour savoir si le site pour être réparé ou s'il faudra le reconstruire. En attendant, la région assure vouloir garantir une rentrée sécurisée et sans bricolage pour les élèves et les enseignants. Ce samedi 20h30 au caveau des Gauchenaux à Luxeuil, c'est la dernière représentation pour les Dézingués. Un spectacle drôle avec un final sur le thème de l'Irlande qui mettra à l'honneur la Béa 116 et l'écuriste. Et forcément, pour Aline, membre des Dézingués, cette dernière de la saison, une saveur particulière.
3: La dernière, c'est toujours important. On a encore un nouveau public à conquérir. Des gens qui ne sont encore pas venus. Donc on a envie qu'ils viennent voir l'ambiance loufoque des Dézingués. Et puis d'un autre côté, bon voilà, c'est un petit peu une nostalgie parce que c'est une aventure qui s'arrête, mais momentanément parce qu'on va se relancer, on prépare le nouveau spectacle avec plein de défis et de projets.
1: Le prochain spectacle sera sur le thème du cinéma et pour les applaudir pour la dernière de la saison, c'est ce samedi soir à Luxeuil, tarif 12€ pour les adultes, 9€ pour les moins de 12 ans. À Fougerolles, les élèves de grande section de l'école des Fougères ont découvert le monde du cheval cette semaine. Pendant 3 jours, les enfants de 5 à 6 ans se sont rendus au centre équestre de la Comboté. Au programme, soins aux poneys, découverte du matériel, préparation des animaux avant de monter en selle. Une initiative portée par le comité départemental d'éducation pour sensibiliser les plus jeunes à l'univers équestre à travers une approche ludique et pédagogique. Allure, la base de loisirs de la Saline ouvre ses activités nautiques les mercredis et les week-ends. La météo, il fait toujours chaud. La qualité de l'air va mieux, mais elle est dégradée aujourd'hui. Attention, cet après-midi, nous avons 28 degrés à Saint-Loup-sur-Semouse, Luxeuil, Sceaux et Fougerolles, 29 à Villers-Lurennes-Roualbourg, 30 à Plombières-les-Bains, 31 à Vesoul. Demain, une journée ensoleillée avec 32 degrés au maximum. Très bon après-midi sur Comptoise Radio.

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1: Bonjour Martine Reynaud.
2: Bonjour Jean-Pierre.
1: Avocat honoraire à Luxeuil-les-Bains, aujourd'hui nous installons des caméras de surveillance chez nous.
2: J'ai remarqué que l'on s'introduit dans mon jardin en mon absence. Et quand je dis « on », je devrais dire plutôt le fils de mon voisin qui squatte ma piscine pendant mes vacances. Plus question de rester les bras croisés. Plutôt que de mettre un huissier en embuscade, je viens d'acheter des caméras de vidéosurveillance bien plus efficaces et plus discrètes. Mais il ne manquerait plus que mes voisins me dénoncent à la maréchaussée et me reprochent de mettre à mal leur vie privée. Car les juges ne plaisantent pas avec l'article 9 du Code civil qui affirme que chacun a droit au respect de sa vie privée. Non seulement vous pouvez être condamné à démonter l'installation, voire même à la voir confisquée, mais risquer d'avoir à verser des dommages et intérêts à vos voisins indélicats, ce qui est un comble. Heureusement, il est autorisé de sécuriser son domicile en y installant des caméras. Il n'y a pas de formalité particulière. Il faut uniquement filmer l'intérieur de sa propriété. Les caméras ne doivent pas avoir dans leur champ ni la rue ni les passants. De simples caméras factices installées dans un but purement dissuasif sont interdites. N'espérez pas vous en tirer devant le juge en plaidant que le dispositif n'est relié à rien. Le tarif est le même. Le simple fait de laisser croire à quelqu'un qu'on l'épie lui cause un préjudice, même s'il s'agit d'un voisin particulièrement vindicatif. Pour les caméras installées à l'intérieur de la maison, je dois respecter également la vie privée de mes visiteurs, ainsi que celle de ma famille. Même chez moi, je ne peux pas mettre un mouchard dans la salle de bain ou dans la chambre d'amis. Je m'expose à 1 an d'emprisonnement et 45 000 euros d'amende si je porte atteinte à l'intimité de la vie privée d'une personne en fixant ou en enregistrant son image dans un lieu privé sans son consentement. Pas de souci en revanche si j'installe des caméras pour surveiller les entrées de ma maison et de mon chat, mais pour peu que j'avertisse de la présence du dispositif et que personne ne s'y oppose. Dans ce cas, le consentement est présumé. Souriez, vous êtes filmé, apposé au bord de ma piscine, préviendra ainsi le fils de mon voisin.
1: Incroyable. Incroyable conseil d'expert. Merci Martine Reynaud.
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1: Bonjour. La communauté de communes du Pays de Luxeuil recrute un directeur du pôle ressources en CDI de 35 heures par semaine avec possibilité de télétravail, RTT et participation à la mutuelle et à la prévoyance. Le poste est basé à Luxeuil et à pourvoir à partir du 1er septembre avec une rémunération selon la grille salariale. Vous pilotez les services ressources humaines, finances, moyens généraux et juridiques. Vous avez un diplôme de niveau Bac+3 à Bac+5 en administration publique, ressources humaines ou finances avec une expérience sur un poste similaire. Vous avez des compétences juridiques et budgétaires, des qualités managériale, de la rigueur et une bonne aisance relationnelle. Le permis voiture est obligatoire. À Vesoul, l'enseigne Boulanger recrute un vendeur multimédia et électroménager en CDI de 35 heures par semaine avec travail les week-ends et les jours fériés. La rémunération est entre 1500 et 2500 euros avec une partie fixe et l'autre variable. Vous accompagnez les clients de la vente jusqu'à l'encaissement, conseillez les produits et les services adaptés, assurez la mise en rayon et participez au développement du magasin. Vous avez un Bac+2, une première expérience en vente, la maîtrise de l'outil informatique et des techniques de mise en rayon. Vous êtes également dynamique, curieux et à l'aise avec le contact client. À Magny-Vernois, Vétoquinol recrute un conducteur de ligne forme sèche en CDI de 35 heures par semaine en horaire posté. Le salaire sera selon votre profil avec mutuelle, intéressement, participation, plan épargne entreprise, CSE et prime vacances après un an d'ancienneté. Vous conduisez une ligne automatisée de fabrication, assurez les réglages, les contrôles qualité, le suivi de production, le nettoyage des équipements et le premier diagnostic technique en cas de panne. Vous avez un Bac+2 dans l'industrie ou le pharmaceutique avec 6 mois d'expérience. Vous savez surveiller une ligne de production, contrôler la conformité des équipements et approvisionner les machines. Vous êtes autonome, curieux et persévérant. Pour postuler, rendez-vous sur francetravail.fr.
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1: Bonjour, ce samedi c'est la fête du livre au siège de la Comcom de Haute-Comté à Corbenay à côté de Saint-Loup. C'est de 13h30 à 18h, un événement familial et gratuit. Vous aurez des livres, un spectacle de marionnettes, un tipi conte, des ateliers créatifs, un stand pour illustrer les histoires ou encore un autre pour découvrir l'histoire du Kamishibai entre autres. Dimanche à partir de 8h20 au stade Maroselli de Luxeuil, c'est la deuxième édition du Lux Trail, un trail nature. Nouveauté, un parcours de 28 km avec un dénivelé de 500 mètres, un parcours de 2 km pour les enfants, une marche accessible à tout le monde. Vous vous inscrivez sur le site M-Chrono Lux Trail. Samedi 20h30, Caveau des Gauchenaux à Luxeuil, dernière représentation de la saison pour les dézingués avec un spectacle drôle et interactif qui met à l'honneur l'Irlande, l'écuriste et la BA116, tarif 12 € et 9 € pour les moins de 12 ans.

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1: Bonjour, ce dimanche au Stade Maroselli de Luxeuil-les-Bains, c'est la deuxième édition du Lux Trail. Emilien Monnet, conseiller délégué au sport à la mairie de Luxeuil.
2: Ce qu'on a voulu cette année dans le prolongement de ce qui a été fait l'année dernière, c'est de garder cet esprit nature, de partager la forêt qu'on a à Luxeuil et puis de vous emmener découvrir de nouveaux paysages. On a choisi cette année de relever un peu le curseur et puis de monter sur un tour qui va faire jusqu'à 28 km avec à peu près 500 de dénivelé. Alors on va partir du stade et on va se diriger par la nouvelle piscine. On aura vu sur la nouvelle piscine et ensuite on partira dans tout ce qui est autour du lac des Sept Chevaux et on arrivera pas loin de Fontaine pour revenir sur nos pas. On a voulu aussi garder ce système où il y a une boucle de 2 km qui est gardée pour les enfants. Et puis, il y aura aussi sur place la possibilité de faire la marche. Pour les plus âgés, de faire tout ça en marche. Mais c'est vrai que ce tour de 2 km dédié aux enfants, c'est un beau symbole.
1: Le Lux Trail, c'est dimanche à partir de 8h20 au stade Maroselli à Luxeuil. Tarif de 2 à 25 euros. Vous vous inscrivez sur le site M Chrono Lux Trail.

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1: Bonjour Stéphanie.
2: Bonjour.
1: Du rayon librairie à Auchan-Luxeuil, votre coup de cœur aujourd'hui sont pleins de bonne humeur en mode BD.
2: On est dans la joie et la bonne humeur avec Anatole Latuile. Son esprit potage va égayer l'ambiance de la maison, c'est hyper rigolo. Attention, il va sûrement être source d'inspiration pour vos enfants. Attendez-vous à quelques blagues après la lecture de la BD. Rassurez-vous, ça reste toujours bon enfant. Un exemple, chaque week-end, il faut garder Françoise la gerboise, le petit rongeur de l'école. Quand arrive le tour d'Anatole, il invite les copains à la maison et ils organisent un raid d'aventure dans le salon. Il se sert d'une écharpe de sa maman qui finira grignotée par le rongeur. Il fait des mini-dunes avec de la semoule et Françoise en étale partout. Quand la maman d'Anatole rentre du travail, ils en sont quittes pour une bonne séance de ménage. Un autre exemple, ce jour où Anatole et son copain Jason vont chercher des carottes dans le jardin de papy pour le repas, les deux amis ont cru qu'il fallait tout récolter. Lorsqu'ils se rendent compte de leur erreur, ils cachent le surplus dans le moteur de la voiture du papy d'Anatole. Mais tout se termine bien, ils vendent la récolte sur le marché avec le grand-père. Vous allez vraiment rire de bon cœur avec vos enfants. La série de BD se compose de 17 albums et plaira beaucoup aux 8-11 ans. Pour les plus petits, j'ai tout un choix de livres traitant de la biodiversité, comme « Vie ma vie d'abeille »,« La mésange », dans la collection « Mes petits docs »,« Dans la nature » est un joli documentaire sur l'écologie. Mon préféré, « Un arbre est tombé », un vieil arbre au cœur de la forêt a fini par tomber. Mais ce n'est pas triste, parce que l'arbre devient un refuge pour de nombreux insectes, champignons et animaux. Le livre explique le cycle de la nature et le rôle essentiel des arbres. C'est un très bel album.
1: Les coups de cœur de Stéphanie du rayon librairie à Auchan-Luxeuil.

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1: Qu'as-tu déjà fait par amour ou par amitié?
2: Bientôt, j'offrirai des bagues et un ou deux colliers pour mon amoureuse Soline, elle fait du handball avec moi.
3: À chaque fois que ma sœur était triste, j'aurais rassuré pour un truc amusant, tu vois.
4: Ma sœur, je lui donne beaucoup d'attention et pour mes amis, c'est pareil. Sauf qu'elle a un petit peu moins. Et quand elle fait une bêtise, je la couvre un peu.
5: Je donne des cadres de photos ou de dessins que moi je fais à mes potes, par exemple Ezekiel, un cadre ours.
6: Parce qu'il aime bien les ours.
7: Je dis oui à chaque jour à tout pour mes amis.
8: Moi, ce que j'ai déjà fait par amitié, j'avais donné des trucs sur un jeu.
9: Par amitié, j'ai déjà fait beaucoup, beaucoup de câlins en une seule journée, entre 15 et 20.
10: C'était pendant la tricherie, j'avais aidé quelqu'un. Sauf que comme c'était une fille, bah, j'étais tombée amoureuse.

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1: Ce dimanche, Stade Maroz, Élie à Luxeuil-les-Bains, c'est la deuxième édition du Lux Trail. Bonjour Émilien Monnet.
2: Bonjour à vous.
1: Conseiller délégué au sport, ce dimanche, pour la fête des mamans, à partir de 8h20, c'est le Lux Trail, deuxième édition, c'est un trail nature.
2: Ce qu'on a voulu cette année dans le prolongement de ce qui a été fait l'année dernière, c'est de garder cet esprit nature, de partager la forêt qu'on a à Luxeuil et puis de vous emmener découvrir de nouveaux paysages.
1: Avec de nouveaux parcours, avant le parcours le plus grand était à 14 km, là il a doublé.
2: On a choisi cette année de relever un peu le curseur et puis de monter sur un tour qui va faire jusqu'à 28 km avec à peu près 500 de dénivelé. On va partir du stade et on va se diriger par la nouvelle piscine. On aura vu sur la nouvelle piscine et ensuite on partira dans tout ce qui est autour du lac des 7 chevaux et on n'arrivera pas loin de Fontaine pour revenir sur nos pas.
1: Le Lux Trail, c'est aussi pour les enfants puisqu'il y a un parcours adapté pour les enfants.
2: Oui, c'est ça. On a voulu aussi garder ce système où il y a une boucle de 2 km qui est gardée pour les enfants. Et puis, il y aura aussi sur place la possibilité de faire la marche. Pour les plus âgés, de faire tout ça en marche. Mais c'est vrai que ce tour de 2 km dédié aux enfants, c'est un beau symbole.
1: Les inscriptions se font jusqu'à jeudi. C'est sur le site M-Chrono Lux Trail. Les tarifs de 2 à 25 euros. Et puis, particularité, cette année, la buvette sera tenue par les bénévoles de Luxeuil Handball.
2: Oui, c'est ça, tout à fait. On avait demandé à ce qu'une association nous aide pour ce trail. C'est l'association du handball luxeuvien, très volontaires, qui ont choisi de nous aider et qui seront là, qui tiendront la buvette et qui aussi participeront à cette belle journée.
1: C'est la deuxième édition du Lux Trail à Luxeuil-les-Bains. Sur la première édition, Émilien, c'était quoi votre meilleur souvenir ?
2: Les arrivées des jeunes, on avait aussi, je me rappelle d'un moment assez fort où une personnalité un peu luxueuse, c'était Yannick Crochetet, qui a été au bout de lui-même, qui s'est effondré à quelques mètres de la ligne d'arrivée, au-delà du fait qu'il s'effondre, mais c'était d'aller au bout de lui-même. Puis après, tout ce monde autour du stade qui est resté, qui a participé, c'est vrai que c'était un moment assez fort.
1: La deuxième édition du Lux Trail, c'est ce dimanche, départ du premier trail à partir de 8h20. Le lien pour les inscriptions et pour les horaires sur le site M-Chrono Lux Trail. Merci d'avoir été avec nous, Émilien.
2: Merci, bonne journée.
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1: Bonjour Jean-François Huot.
2: Bonjour.
1: Expert comptable à Agilience Luxeuil, il reste quelques jours pour remplir notre déclaration d'impôt.
2: Plusieurs choses à évoquer, la date à respecter.

0: L'application n'a pas changé, vous pouvez très bien valider votre déclaration ainsi. Néanmoins, pré-rempli ne veut pas dire forcément correct. Vous restez responsable et vous avez la nécessité de vérifier les chiffres que vous indiquez. Enfin, dernier point, un petit focus sur les nouveautés de l'année avec les revenus en ligne, notamment le type plateforme Airbnb, les locations de meublés et ou encore les crypto-monnaies. L'administration croise de plus en plus de données. Alors mon conseil, c'est prenez 10 minutes pour vérifier votre déclaration. Un oubli, une erreur peut coûter cher.
1: Merci Jean-François Huot, expert comptable à Gillian Sluxeuil.

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1: Bonjour. À Ronchamp, l'hôtel-restaurant Le Rien recrute un chef de cuisine en CDI 35 heures par semaine avec travail les week-ends et les jours fériés. Le salaire est entre 2000 et 3000 euros bruts par mois selon votre profil avec possibilité d'évolution et prise de responsabilité. Vous assurez la préparation d'une cuisine traditionnelle à base de produits frais, la gestion des services, des stocks et des commandes. Vous êtes un cuisinier expérimenté avec 3 ans d'expérience en restauration. Vous êtes également autonome, organisé avec un bon esprit d'équipe et de la créativité. À Lure, l'entreprise Servipneu recrute un technicien service rapide en CDI 39 heures semaine avec un salaire au SMIC horaire. Vous réalisez les vidanges, remplacez les pneus, les freins, effectuez les révisions, utilisez les outils de diagnostic et assurez la maintenance courante des véhicules. Vous avez une première expérience d'un an en mécanique, la maîtrise des procédures d'entretien et des techniques de réparation rapide. Vous êtes rigoureux, réactif et curieux. À Éun, le garage Tar recrute un mécanicien poids lourd et véhicule léger en CDI de 35 heures par semaine. Le salaire est au SMIC horaire avec des primes. Vous assurez la maintenance et la réparation des véhicules, la recherche de panne avec outils de diagnostic, les interventions en mécanique, électricité et électronique. Vous êtes autonome, rigoureux, avec un CAP ou BEP en mécanique automobile et 2 ans d'expérience. Vous maîtrisez les procédures d'entretien et les techniques de réparation rapide. Le permis B est indispensable. Pour postuler, rendez-vous sur francetravail.fr.
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1: Bonjour, de vendredi à dimanche, Luxeuil accueille le championnat de France de basket et de volley de la Fédération des clubs et de la Défense, l'adjudant-chef Julien.
2: Pour la partie basket, il y aura 6 équipes. On va retrouver des gendarmes, la base aérienne de Luxeuil, des marins, des terriens. Les équipes sont assez homogènes, donc il y a des joueurs qui ont joué en National 3, National 2, des équipes représentatives des championnats militaires, de l'équipe de France militaire. Il y a du niveau sympathique, du spectacle, il y aura du spectacle en l'occurrence. C'est une fierté pour la base aérienne, c'est une fierté, je pense, pour Luxeuil, hein, l'office du tourisme, le club de basket, on attend ça avec impatience. Moi, personnellement, pour en avoir fait plusieurs, ce sera une belle fête du sport.
1: Le championnat de France de la Fédération des clubs et de la Défense pour le volley, c'est au gymnase des Meurices à Luxeuil, vendredi 15h-19h, samedi 9h-19h et dimanche de 8h à midi. Et pour le basket, c'est au Palais des Sports de Luxeuil, vendredi 9h-21h, samedi 10h-18h, un événement gratuit.

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0: une aide concrète pour les jeunes qui rencontrent des difficultés financières. Chaque semaine, la mission locale récupère un panier composé de fruits et légumes frais de saison fournis par Patrick Gigon, maraîcher à Lure. Ce panier est ensuite proposé gratuitement à un jeune accompagné par la mission locale qui vit en logement autonome et qui peut rencontrer des difficultés pour boucler son budget. L'objectif est simple, permettre aux jeunes d'avoir accès à des produits frais et de qualité tout en les aidant à mieux gérer leur alimentation au quotidien. Pour certains jeunes qui vivent seuls pour la première fois, il n'est pas toujours facile de maintenir une alimentation équilibrée tout en gérant un budget parfois très limité. Et parce que cuisiner des légumes n'est pas toujours évident quand on n'a pas l'habitude, le panier peut aussi être accompagné de petites fiches recettes pour donner des idées simples et faciles à réaliser. Cela permet aux jeunes de découvrir de nouvelles façons de cuisiner et de se rendre compte qu'il est possible de préparer des repas simples, bons et peu coûteux. Ce dispositif existe maintenant depuis un peu plus d'un an et la mission locale a toujours réussi à distribuer un panier par semaine, ce qui montre que ce projet fonctionne et qu'il répond à un vrai besoin sur le territoire. La mission locale ne se limite pas seulement à l'emploi ou à la formation, elle prend aussi en compte les difficultés sociales que peuvent rencontrer les jeunes afin de les accompagner au mieux dans leur quotidien et leur permettre d'avancer plus sereinement dans leurs projets.
1: Merci Cindy de la mission locale de l'Urluxeuil-Champagnier.

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1: Bonjour. À Vauvillers, l'entreprise Bois Énergie Environnement recrute un chauffeur fonds mouvant en CDD d'un mois, 39 heures par semaine, avec déplacement fréquent et 1 à 2 découchés possibles par semaine. Le salaire et les frais seront calculés selon la convention collective. Vous assurez le transport de marchandises, le contrôle du véhicule et la vérification des documents de transport. Vous êtes autonome, réactif et vous vous adaptez rapidement. Les débutants sont acceptés. À Luxeuil, le dispositif ITEP Le Comte de Lille recrute un surveillant de nuit en CDD de 2 mois, 35 heures par semaine, en horaire de nuit. Le poste est à pourvoir immédiatement avec mutuelle, CSE et salaire selon vos diplômes. Vous assurez la surveillance d'un groupe d'une dizaine d'adolescents en internat, veillez à leur sécurité, répondez à leurs besoins pendant la nuit et assurez les transmissions avec l'équipe éducative. Vous êtes autonome avec du sang-froid, de la réactivité et vous savez gérer les situations d'urgence. Le permis B est indispensable et les débutants sont acceptés. À Vesoul, le centre départemental d'information sur les droits des femmes et des familles recrute un directeur adjoint en CDI de 35 heures par semaine. Le poste est à pourvoir dès le 7 septembre avec un salaire à partir de 41 000 euros bruts par an, avec complémentaire santé, prévoyant 7 semaines de congés payés. Vous assurez la gestion administrative et financière de l'association, coordonnez les équipes, développez des partenariats et accompagnez les projets du CIDFF avec des déplacements ponctuels sur le département, à Dijon et à Paris. Vous avez un bac plus 5 en gestion de projet, administration ou sciences sociales avec 3 ans d'expérience minimum sur un poste similaire. Le permis B est indispensable et vous êtes organisé, autonome et à l'aise dans le travail en équipe. Pour postuler, rendez-vous sur francetravail.fr.

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1: Bonjour, ce samedi 20h30, Luxeuil, caveau des Gauchenots, à côté de l'espace Frichet, c'est la dernière représentation pour les Dézingués. Aline, membre de la troupe.
2: C'est l'humour de proximité, avec des personnages qui vont être bien typiques, qui vont parler de phénomènes étranges qui se passent sur Luxeuil. Comme par exemple, des super-héros vont apparaître sur scène et ils auront une mission bien spécifique qui est de sauver des curistes d'une catastrophe aquatique. La dernière, c'est toujours important. On a encore un nouveau public à conquérir, des gens qui ne sont encore pas venus. Donc, on a envie qu'ils viennent voir l'ambiance loufoque des Dézingués. Et puis, d'un autre côté, bon, voilà, c'est un petit peu nostalgie parce que c'est une aventure qui s'arrête, mais momentanément, parce qu'on va se relancer, on prépare le nouveau spectacle avec plein de défis et de projets.
1: La dernière représentation de la saison pour les Dézingués, c'est ce samedi à 20h30 au caveau des Gauchenots à Luxeuil. Tarif 12 euros et 9 euros pour les moins de 12 ans.

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0: Dans aucune émission de télévision, dans aucune radio, dans aucun interview, on peut décrire ce qui se passe dans ces salles. Merci infiniment.
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La porte du saloon claque encore, dehors le vent fouette la poussière. Puis il galope vers son sort sans jamais regarder derrière. Est-ce qu'il cherche ou est-ce qu'il fuit? Est-il sûr ou incertain? 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